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Le Centre culturel Berger va accueillir la grande rentrée culturelle dès 16h30. 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Fait qu'on sait pas c'est qui va être là. Les billets des nouveaux spectacles seront aussi disponibles en primeur durant l'événement. 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
1: D'accord.

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avec le meilleur de la musique. Avant votre prochaine sortie sur l'eau, j'ai un petit chiffre là, qui fait réfléchir parce que là, il y a la Sûreté du Québec qui a récemment inspecté plus de 600 embarcations lors d'une opération de sécurité nautique. Il y a une cinquantaine de constats qui ont été redistribués, notamment pour des comportements pouvant mettre les plaisanciers en danger. Et la SQ, dans le fond, rappelle aussi de toujours vérifier la météo avant de partir. C'est ultra important. 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

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Il y aura également de la musique et des spectacles. Il y a une sortie qui promet autant pour les passionnés que pour les curieux. Plus de détails également sur le site de digely.ca dans la section tourisme et événements.

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1: Il y a une nouvelle saison culturelle qui se prépare à Rivière-du-Loup, soit le jeudi 3 septembre. Le Centre culturel Berger va accueillir la grande rentrée culturelle dès 16h30. En plus de découvrir la programmation hiver-printemps 2027, eh bien le public aura droit à des prestations surprises d'artistes mystères. Fait qu'on sait pas c'est qui va être là. Les billets des nouveaux spectacles seront aussi disponibles en primeur durant l'événement. 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
1: Excellent dimanche soir tout le monde, c'est Ali Bombardier qui vous accompagne avec le meilleur de la musique. Avant votre prochaine sortie sur l'eau, j'ai un petit chiffre là, qui fait réfléchir parce que là, il y a la Sûreté du Québec qui a récemment inspecté plus de 600 embarcations lors d'une opération de sécurité nautique. Il y a une cinquantaine de constats qui ont été redistribués, notamment pour des comportements pouvant mettre les plaisanciers en danger. Et la SQ, dans le fond, rappelle aussi de toujours vérifier la météo avant de partir, c'est ultra important. 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

Ça va japper à Digely la fin de semaine prochaine. Le Grand Festival Canin viendra du 14 au 16 août pour sa 7e édition. Une grande variété de chiens sera présentée avec des éleveurs, des démonstrations, des compétitions, des spécialistes du monde canin et plusieurs kiosques. Il y aura également de la musique et des spectacles. Il y a une sortie qui promet autant pour les passionnés que pour les curieux. Plus de détails également sur le site de digely.ca dans la section tourisme et événements.

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au boulot ou peut-être à commencement de vacances. Donc, en ce lundi 10 août, François qui s'installe pour la première décembre le matin. Est-ce qu'on a eu droit à une belle fin de semaine? Malgré les petits épisodes de pluie, on aura eu chaud. 13 présentement au thermomètre pour commencer la semaine. Une alternance soleil-nuage aujourd'hui lundi. 30% de probabilité d'averse. Maximum 26 avec humidex. Mais encore une fois, une journée où on risque de ressentir là un mercure autour de 30 degrés. Généralement nuageux ce soir, cette nuit. 60% en ce qui concerne les probabilités d'averse avec risque de rentrer. Le minimum est de 16 pour la prochaine nuit. Demain, généralement nuageux. Toujours 60% de probabilité d'averse et un maximum de 21 avec humidex, un ressenti de 26. Mélange soleil-nuage pour mercredi avec un maximum de 22 degrés. Du côté de Montemiscouata.com, si on regarde ensemble les plus récentes nouvelles, eh bien, 76 212 $ pour d'amasser là, pour l'Association du cancer de l'Est du Québec. Le dossier automobile de notre chroniqueur Marc Bouchard nous parle de la Chrysler Pacifica 2027, le jour où mon caméraman a regardé un film, également le chômage qui a augmenté du côté du Bas-Saint-Laurent, et on se prépare pour la grande rentrée culturelle de Rivière-du-Loup en spectacle. Donc, c'est les plus récentes nouvelles. Michel Scarpino qui sera là, comme à l'habitude, pour nous informer d'une première fois vers 6h30. Nous, ah bien, on ne change pas la recette, tour des grands titres, question de se remettre un peu dans le bain de l'actualité dans ce retour de la fin de semaine. On va bien sûr parler des séries baseball seniors. Les braves Batitec qui jouaient le samedi, ça a été une belle victoire. Malheureusement, hier, dans un match qui s'est étiré jusqu'en 10e manche, c'est Rimouski là, qui se sauve avec la victoire. Donc, on a une avance pour le Shaker en ce début de semaine. Série qui va se poursuivre demain au Parc Denis Bouchard. Je vous donne les détails un peu plus tard ce matin. Donc, oui, dans les prochaines minutes, donc, on regarde les nouvelles de la presse et du Journal de Québec. Et pour nous lancer en musique, au meilleur de la musique sur le 95.5 Greenwoods avec Désolé pour ça. Et c'est Arpin Lépine qui nous démarre la toute première à 100 000 matin avec Chance. À nouveau, bon début de semaine.

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1: Greenwood, dans les 100 000 matins. Bien, on y va d'un premier tour de grand titre cette semaine. Et on commence par regarder les toutes dernières nouvelles du côté de la presse. Demande de permis de travail refusé. Ah bien, on nous en donne un autre exemple où, au Québec, on a formé une infirmière auxiliaire. Elle a fait ses études, même engagée dans un CHSLD, et là, ne peut plus travailler puisque son permis de travail, donc demande pour rester ici au Québec, a été refusé. Donc, un couple qui devra retourner du côté de la France en ces temps où on tente de combler tellement d'emplois du côté de la santé. Essayez de comprendre. Défilé de fierté Montréal, il n'y a rien d'acquis. Centre de désintoxication, un labyrinthe pour sortir de la dépendance à un moment où les gens veulent se sortir de l'enfer de la drogue. Est-ce que Québec est vraiment prêt, justement, là, avec ses différents programmes à les accueillir? Ben, on en doute, là, à certains endroits. Trois collisions mortelles en une nuit, dans la nuit de samedi à dimanche sur les routes du Québec. Cinq fois, deux personnes atteintes par des projectiles lors d'une agression armée. Donc, ça aussi, c'est assez inquiétant. Négociation commercial, Pierre Poilievre qui demande à Mark Carney de ne pas céder face à l'administration Trump. Des alertes de tornades mieux ciblées à partir de demain mardi, et ça un peu partout au pays. Pêche et Océan Canada, on parle d'une note interne qui met en garde contre un projet de loi qui menace les baleines noires. Du côté de la Colombie-Britannique, triste nouvelle, une femme de 80 ans qui a perdu la vie en raison d'un incendie de forêt. On parle d'une autre triste nouvelle en Colombie-Britannique, celle-là, une fillette de 3 ans, attaquée par un ours noir et qui se retrouve là présentement dans un état critique. Changement climatique, les océans fracassent un record de chaleur, ce qui est en rien une bonne nouvelle. Des nouveaux types de virus créés avec une intelligence artificielle, si ça amène un peu d'espoir chez certains. Beaucoup d'inquiétudes chez d'autres. Sinon, Will Scharf sera le nouveau conseiller juridique de Trump à la Maison-Blanche. Et Gaza, Israël, qui rejette le plan américain de paix accepté du côté du Hamas. Maintenant, Journal de Québec a bien pré-campagne électorale. Le Parti québécois qui lance une nouvelle pique du côté de la CAQ. Près de 1100 garderies en milieu familial forcées de fermer ou réduire leurs services, et ce, dès le 1er septembre. On va regarder ça plus en détail, puisque c'est rien de bon, là, cette nouvelle, à un moment où on les cherche, les places en garderie. Des dizaines de vies pourront être sauvées. Un Québécois qui est la première personne en Amérique du Nord à recevoir un foie régénéré. C'est horrible. Le traitement des animaux dans un encan inquiète des organismes de protection des animaux. Ça va prendre des gains. Christine Fréchette qui évalue la possibilité de remettre les alcools américains sur les tablettes de la SAC. Industrie du cannabis, les producteurs québécois quoi peine à rentrer là du côté de la SQDC. Donc, on peut lire ça également ce matin, Journal de Québec. Accident mortel, un proche d'un motocycliste décédé, l'appel à la prudence sur les routes. Oui, on la partage, cette route, avec les autres usagers. C'est apocalyptique. Des Québécois dans l'Okanagan se tiennent prêts à évacuer la région en raison, bien sûr, des puissants incendies de forêt. Négociation de l'accord Canada-États-Unis-Mexique. Ottawa ne doit pas aller chercher une entente à tout prix, clame le syndicat des métallos. On parle également de ces chaleurs extrêmes, sécheresses et feux de forêt. Les cuvées de vin ici au pays là, pourraient être grandement affectées. Le typhon Dolphin provoque de fortes pluies en Chine, mais s'affaiblit. Et en Russie, 12 morts, 39 blessés dans une attaque ukrainienne de drones au Tatarstan. Donc, c'est les principales nouvelles dans les journaux de ce matin. Bien sûr qu'on va regarder ce qui s'est passé dans le monde du sport. L'Omnium Banque nationale, eh bien, se voit là complètement... je pourrais dire, les joueurs canadiens et canadiennes là, ne seront pas de la poursuite de ce tournoi. La dernière en lice en simple a dû s'avouer vaincue hier. On va regarder ça, c'est la Québécoise Leilani Fernandez. On va regarder également le week-end des Blue Jays qui affrontaient les Phillies de Philadelphie. Les Alouettes qui étaient en action. Quel match les Alouettes ont joué à domicile là, samedi après-midi. On va regarder ça également. Et il y avait la finale de la Coupe Linka-Gretzky. Le Canada qui affrontait les États-Unis en finale, qui est sorti gagnant de ce duel. Eh bien, je peux vous dire que votre animateur est content ce matin. Donc, vous vous doutez que ça aurait été une victoire canadienne. Les détails également dans les prochaines minutes. Pour l'instant, sur O95.5, Vincent Vallière avec Je marche comme on tombe. Mais après, Bob Bissonnette et Maître du tape sur ma palette.

On y va maintenant avec les nouvelles scènes sportives et on commence ça par le tennis. Malheureusement, Leilani Fernandez qui avait causé la surprise au troisième tour de l'Omnium Banque Nationale. Les femmes sont du côté de Toronto. Elle avait défait la cinquième raquette mondiale, Mira Andreeva, mais n'a pas été en mesure de recréer cette même magie hier soir. La Québécoise de 23 ans qui a dû s'avouer vaincue en deux manches identiques de 6-4 contre la Japonaise Naomi Osaka. 11e tête de série. Le match qui aura duré 1h22 minutes. Osaka qui a eu déçu sur plusieurs aspects du jeu. On parle des as, 6 contre 1, des bris également 3 contre 1 et des points gagnés sur le premier service, 76% contre 60% pour la Québécoise. Fernandez qui était le dernier espoir des Canadiens en simple, tant à Toronto qu'à Montréal, et n'a pas été en mesure de faire plier Osaka. Donc, je vérifierai là s'il nous reste certaines paires où on a des joueuses canadiennes en double. C'est ce que j'essaie de regarder là présentement. Donc, et je pourrais vous dire là justement si Gabriela Dabrowski là qui jouait avec sa partenaire Alexandrova ou encore Bianca Andreescu et Alicia Keys qui jouait en double également. Donc, je regarde ça à l'instant et je vous confirme, non, nos paires canadiennes, malheureusement, là, ne sont plus du tournoi là côté double, malheureusement. Donc, c'est pas mal terminé pour nos espoirs ici là de joueurs et de joueuses du Canada. On parle maintenant des Alouettes. Oh, quelle leçon de football. Les Alouettes et Davis Alexander qui ont envoyé un message très clair en écrasant la seule équipe qui les avait battus depuis le début de la saison, les Elks d'Edmonton. Oui, au stade Percival Molson, les Alouettes ont gagné 48-30, vengeant ici là, cette défaite qu'ils avaient là subie à Edmonton contre Cody Fajardo et les Elks. La formation montréalaise a volé à une si haute altitude qu'on a laissé aucun doute sur la puissance présentement que les Alouettes sont là, au niveau du football canadien. Alexander qui a encore brillé avec 4 passes de toucher pour la 8e fois en 9 matchs. Le quart des Alouettes a franchi le plateau des 300 verges aériennes. Spectaculaire numéro 10 des Oiseaux qui a ajouté un touché par la course sur 10 verges, ce qui était fort rassurant là, pour la santé de sa cuisse gauche. Et confronté à son ami et mentor Cody Fajardo, Alexander qui a démontré son efficacité ne s'est pas gêné pour taquiner ses adversaires. Et quelle performance également pour Tyson Philpott. Premièrement, la passe la plus spectaculaire d'Alexander a été à Tyson Philpott, une bombe de 56 verges qui venait assommer les visiteurs. C'était d'ailleurs une première prestation de 3 touchés en carrière pour Tyson Philpott, tandis que Tyler Snead a capté 5 passes pour 146 verges. J'ai l'impression que la paire Alexander-Philpott pourrait encore faire partie des meilleurs joueurs pour cette 10e semaine. Donc, on continue de suivre cette saison là, tout à fait incroyable de nos moineaux. Maintenant, on parle de baseball. Oui, les Phillies de Philadelphie évitent de justesse le balayage contre les Jays. Kyle Schwarber qui a frappé 2 circuits. Derek Hill a réussi un simple avec les buts remplis en 12e manche. Et les Phillies qui ont évité ce balayage là, l'emportant 7-6 face aux Jays qui avaient gagné les matchs de vendredi et de samedi. Au hockey, ah bien là aussi, c'est donné une leçon sur la glace. L'année 2026 est l'affaire des États-Unis au hockey, chez les hommes et chez les femmes aux Jeux olympiques, mais également aux Jeux paralympiques à Milano Cortina. Plus tôt cette année, le Canada s'est incliné là, devant ses éternels rivaux, permettant aux Américains et Américaines de régner en maître au sommet de la planète hockey. L'équipe des moins de 18 ans canadienne avait la possibilité de venger ses revers face aux champions en titre des États-Unis et de faire passer une éclaircie là, à travers un sombre nuage de défaite. Eh bien, les deux nations s'affrontent en finale de la Coupe Linka-Gretzky. Et au final, le Canada dominé son adversaire par la marque de 8-1 dans le premier duel au sommet entre les deux pays à ce tournoi. Depuis 2013, le Canada qui a du même coup remporté un 26e titre et un huitième affrontement en autant de matchs en finale face à la formation américaine devant le filet canadien Leif Houghton qui a stoppé 16 des 17 tirs dirigés vers lui là dans cette victoire. Donc,
oui, gain important. Et on termine ça avec la boxe. Eh bien, la boxeuse québécoise Tamara Thibault a livré toute qu'une performance samedi soir. Elle a prouvé qu'elle avait vraiment tout ce qu'elle avait besoin pour devenir championne du monde. Oui, elle a gagné son duel face à l'Australienne Desley Robinson avec des décisions unanimes des juges, les trois juges lui donnant les 10 rounds, donc 190 les pointages de trois juges. Et elle met la main sur le titre WBO, le titre IBF, et elle remporte également la ceinture du Ring Magazine. Et avec cette victoire, avec 5 combats seulement sous la ceinture dans les professionnels, Tamara Thibault qui est devenue championne le plus rapidement dans toute l'histoire imaginée de la boxe féminine. Donc un nom à retenir. Oui, on a notre Leila Baudouin, mais Tamara Thibault, nom à retenir également là, du côté de la boxe féminine. Ça complète justement notre segment Nouvelle scène sportive. Quelques messages et on aura un premier bulletin d'infos locales régionales. Mais on s'y rend tout d'abord en musique avec Tovlo et Stromae, des fleurs dans les 100 000 matins.

0: Ah ben oui, avec Michel Escarpino, on s'informe une première fois scène locale régionale. Un retour sur le sport et surtout le baseball, le senior et match de la fin de semaine. Et on regarde également la microbrasserie Madawaska, la Ligue de Balmol, qui poursuit ce soir une des séries quart de finale.
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3: Ici Michel Scarpino, voici vos manchettes. Un micro-festival consacré aux arts visuels et à l'artisanat reviendra à la Maison du Notaire de Trois-Pistoles du 14 au 16 août. Il s'agira d'une cinquième édition pour le festival Pistole, Pistole, Pistole. L'événement présentera différentes activités artistiques et participatives. Le festival s'ouvrira vendredi dès l'aube avec le départ de la Maison Jaune. La petite maison se dirigera vers le Symposium international d'art contemporain de Baie-Saint-Paul. Et puis vers 17h vendredi, l'événement phare de la soirée sera le vernissage de l'Expo des membres. Les activités vont se poursuivre également samedi et dimanche avec de la peinture, de la danse samedi et un pique-nique matinal dimanche dès 10h. Les travaux de réfection d'un ponceau seront exécutés à partir de ce matin jusqu'à vendredi 21 août sur la route 289 à Poénégamouk. L'emplacement sera entre la rue des Chalets et le vieux chemin au kilomètre 52. Prenez note que la circulation se fera en alternance en tout temps. Sur la scène nationale, le chef conservateur Pierre Poilievre demande au premier ministre Mark Carney de ne pas céder aux exigences du président Trump durant les négociations commerciales. Dans une lettre adressée à M. Carney, Pierre Poilievre a souligné qu'Ottawa a cédé à plusieurs exigences de Donald Trump durant l'année écoulée, notamment en supprimant la taxe sur les services numériques et en levant les droits de douane de rétorsion imposés aux États-Unis. Le chef de l'opposition estime que les Canadiens méritent un gouvernement qui fait preuve de fermeté. Et puis l'emploi a diminué, le chômage a augmenté dans la région du Bas-Saint-Laurent. C'est ce qu'a révélé vendredi l'enquête sur la population active pour le Québec, publiée par l'Institut de la statistique du Québec. Le taux de chômage a connu une légère augmentation de 0,6% pour s'établir à 6,1% en juillet, selon l'Institut. Notons que l'emploi a baissé par rapport à juillet 2025. Ça complète vos actualités Arsenal Média. 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
6: Amis, 6h33, des trois séries quart de finale, Ligue de baseball senior, Ligue Puribec, une seule est terminée. Oui, et c'est celle entre les Industries des Jardins du Kamouraska et, non, je me trompe, les Allées du Boulevard de Matane et le Frontier FM d'Edmundston. Donc, on va remonter tout d'abord à vendredi, où il y avait présentation du match 2 entre Trois-Pistoles et le Kamouraska. Ah bien, Trois-Pistoles a créé l'égalité dans sa série, là, 1-1, avec une victoire de 10-2. Également, le vendredi, les Allées du Boulevard de Matane ont gagné 3-2 du côté d'Edmundston sur le Frontier FM. Donc, là, prenaient les devants 2-0. Et dès samedi, avec une victoire de 12-4, eh bien, en trois matchs seulement, c'est la fin pour le Frontier FM. Les Allées du Boulevard de Matane passent au tour suivant. Samedi, les Braves Vatitec est à la maison. Match 2 sur le Shaker de Rimouski qui avait gagné, on vous le rappelle, le premier match 15-0. Ah bien, les Braves se sont bien repris en gagnant 8-5, créant l'égalité dans la série. Malheureusement, hier, on était en 9e manche. Rimouski menait on avait l'égalité dans le match quand les Braves sont allés marquer 3 importants points. Au retour au bâton, Shaker de Rimouski a réussi à envoyer 2 joueurs sur les buts au premier, au troisième, lorsque Austin Williamson est arrivé au bâton et qu'il a cogné le circuit qui ramenait les deux équipes à une égalité de 5-5. Et en 11e manche, avec les buts remplis, Rimouski est allé chercher un but sur balle qui faisait marquer automatiquement le 6e point. Et le point de la victoire, donc 6-5 pour le Shaker qui prend les devants 2-1 dans cette série 3-5. Pendant ce temps-là, Kamouraska battu 3-Pistoles 4-0, donc le Kamouraska mène 2-1, le Shaker de Rimouski mène également 2-1 sur les Braves et c'est demain mardi qu'on aura droit au match 4 pour ces deux séries. Le Kamouraska sera à 3-Pistoles à 20h30 et à 19h30, désolé, et à 20h, le Shaker de Rimouski sera ici au Témiscouata pour le match 4 contre les Braves. S'il devait y avoir match 5, match ultime dans chacune de ces deux séries, eh bien c'est mercredi que ça va se jouer. Les séries quart de finale doivent être terminées là, pour le milieu de semaine avant de commencer les demi-finales. On vous rappelle que Rivière-du-Loup est en attente de connaître son adversaire. Et ce soir, eh bien on poursuit les quarts de finale du côté de la Ligue de Balmol, Microbrasserie Malawaska. Et c'est la série entre Microbrasserie Malawaska, justement, le dépanneur de l'accueil qui se poursuit. La microbrasserie Madawaska mène 1-0 dans cette série 2-3. Donc, 18h30, le match entre les deux équipes. Si la série quart de finale se termine en deux parties, à bien 19h30, il y aura le premier match de la demi-finale Groupe GDS contre Excel Promo Plus. Si jamais la microbrasserie gagne le match de 18h30 et donc sa série, à bien on jouera un deuxième match dans la demi-finale Groupe GDS Excel Promo Plus à 20h30. Si par contre, le dépanneur de l'accueil devait créer l'égalité dans le match de 18h30, eh bien, à 20h30, ce ne sera pas le match 2 de la demi-finale Groupe GDS et Excel Promo Plus, mais le match ultime entre Microbrasserie Madawaska et le dépanneur de l'accueil. Peu importe, il y aura 3 matchs ce soir et on vous attend donc au terrain de balle à partir de 18h30. Détail météo avant de retourner en musique dans les 100 000 matins. On va le faire avec Gabriel Fredette et Le Bon Choix. Mais tout d'abord à la météo 13, présentement en ce lundi 10 août, une alternance soleil-nuage aujourd'hui, 30% de probabilité d'averse, un max de 26, un ressenti de 30 avec le facteur humidex, généralement nuageux pour ce soir, cette nuit, probabilité d'averse à 60% et le minimum à 16 degrés.
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1: Ah bien, on est de retour et on va parler, oui, on a vu dans les dernières semaines plusieurs petites tornades là, s'amener même ici du côté du Québec. Ah bien, Environnement Canada va offrir à partir de demain mardi des alertes d'orages violents et de tornades que l'on dit mieux ciblées. Donc, au lieu de montrer une grande région, on va se limiter au parcours prévu de la tempête. Donc, il va y avoir moins de fausses alertes. Les gens vont avoir moins l'impression qu'on crie au loup, nous dit Julien Pellerin, météorologue Environnement Canada. Donc, le but, c'est qu'à la longue, on prenne de plus en plus en compte les avertissements. C'est-à-dire que si on reçoit un avertissement sur notre téléphone, une notification, ça veut vraiment dire que l'orage est vraiment en train de se diriger là, vers nous. Jusqu'à maintenant, les alertes pour les vents violents étaient attribuées à une région météorologique complète là, d'Environnement Canada. Donc, exemple, on pouvait parler pour l'ensemble du Témiscouata, où il y a une région pour, exemple, toute la couronne nord de Montréal et une autre pour la rive sud qui va jusqu'à Magog, Nicolet et les frontières américaines et ontariennes. Donc, pour les alertes par téléphone cellulaire, on envoyait le message à toutes les tours cellulaires dont le signal était reçu par un téléphone qui se trouve dans la région, nous dit M. Pellerin. Alors, il y avait beaucoup de gens qui n'étaient pas sur le parcours de l'orage ou de la tornade et qui recevaient, pareil, cette alerte. Donc, de plus, certaines tours situées à l'extérieur de la région de l'alerte envoyaient un signal perceptible à l'intérieur de la région. Donc, des gens situés à l'extérieur de la région touchés par l'alerte, encore plus loin du parcours de l'orage, recevaient également l'alerte. Donc, nouveau système n'enverra l'alerte qu'aux gens situés dans un polygone, concrètement, là, un cône qui représente l'évolution possible d'une tempête violente dans les 60 à 90 minutes suivantes. Donc, les alertes sont envoyées au téléphone cellulaire en contact avec des tours dont le signal est perceptible dans la zone du cône. Et comme le cône sera plus petit que la région, moins de téléphones vont recevoir l'alerte, même si des gens situés à l'extérieur du cône la recevront là, quand même pour certaines personnes. Donc, en moyenne, il y aura deux fois moins de fausses alertes, nous dit M. Pellerin, là, qui mentionne que dans les cas d'une tornade spécifique survenue l'an dernier, la modélisation montre que le nombre de fausses alertes aurait été de 94 %. Donc, c'est plus de 9 personnes sur 10 qui avaient reçu l'alerte et qui n'ont même pas été affectées du bout du toupet là, par les vents de cette tornade annoncée l'an dernier. Donc, les alertes au téléphone sont envoyées seulement en cas d'alerte rouge avec un risque de tornade de vent supérieur à 130 km/h ou de grêlon supérieur à 7 cm, ce qui est l'équivalent d'une balle de baseball. Aïe, aïe, aïe. À cette grosseur-là, on n'en mange pas 48 dans le front. Et il sera possible de s'inscrire même aux alertes de l'application pour cellulaire gratuite Météo Can. On peut inscrire plusieurs villes ou permettre la géolocalisation là pour justement avoir les alertes les plus précises possibles. Dans ce cas, ben, les gens vont recevoir non seulement les alertes rouges, mais également oranges, donc les vents forts pouvant provoquer certaines coupures de courant, grêle pouvant causer des dommages aux bâtiments et voitures, et jaune pour des vents forts et de la petite grêle. Donc, c'est à nous de faire le choix du type d'alerte que l'on veut, là, en justement y allant de l'application Météo Can. Donc, à partir de demain, on l'espère, des alertes plus précises et moins, surtout, de personnes alertées qui ne sont même pas dans les zones touchées. Donc, je pense que c'est du positif en soi, cette nouvelle. Jonathan Pinchot, maintenant, dans les 100 000 matins avec, ouais, pouce, pouce!

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21, Oswell avec Où je m'en vais dans les 100 000 matins. On a terminé une fin de semaine, donc en ce lundi, box-office nord-américain, oui, dans les cinémas d'Amérique du Nord, le film qui trône au sommet. Personne ne sera surpris que ce soit encore une fois Spider-Man et un jour nouveau qui ajoute 145 millions de dollars en Amérique du Nord seulement. Le total est maintenant là, pour l'Amérique du Nord de 655 millions. Et si on ajoute le milliard amassé à l'international, c'est 1 milliard 665 millions. C'est complètement fou pour l'homme araignée. Au deuxième, ben, c'est un film qui fait quand même très bien de l'Odyssée de Christopher Nolan. 31 millions 500 000 dollars d'ajoutés, ce qui porte le total nord-américain à 461 millions. Et on ajoute les 643 millions à l'international, ce qui porte le total au-dessus du milliard. Donc, deux films présentement qui dépassent le milliard, c'est 1 milliard 104 millions pour l'Odyssée. Au troisième rang, Une nuit seulement, un premier week-end et ramasse les miettes, là, 5 millions 700 000. Super Trooper 3, 4 millions. Là aussi, c'est un premier week-end. Histoire de jouets 5 est relégué au cinquième rang. Amasse 3,9 millions, c'est 470 millions pour l'Amérique du Nord et dépense le milliard. 1 milliard 93 millions pour partout là, un peu partout dans le monde. Donc trois films milliardaires dans le top 5. Mignon et Monstre ajoute 3,5 millions. C'est un total nord-américain de 176 millions. Moana est au septième rang, ajoute 2,8 millions. Ice Cream Man ou l'homme crème glacée, un premier week-end à 2 millions et l'invité 717 000. C'est 4 Vidéofest 2026 là, qui clôt le top 10 avec seulement 568 000 $. Donc, lorsqu'on a trois films milliardaires dans le top 5, effectivement, que ça laisse pas beaucoup de place aux autres films dans le top 10. Donc, Spider-Man, est-ce qu'il va tenir le coup une autre semaine? On s'en rejase la semaine prochaine, mais assurément qu'il trône au sommet également du box-office québécois. Bien hâte de voir les autres productions québécoises telles 125 rue des Malaises ou encore François.Edouard-Morissette. Donc, on s'en jase demain, mardi. Et sur ça, ben, c'est une première heure qu'on termine tout en musique. Les infos nationales tout de suite après. Scooter Gas et Ricardo.

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2: Bon lundi, ici Louis-Philippe Arnoirel. Les principaux négociateurs commerciaux du Canada se rendront à Washington cette semaine pour de nouvelles réunions avec l'administration Trump. Les négociations entre le Canada et les États-Unis se sont intensifiées ces dernières semaines à l'approche du 19 août. Au-delà de cette date butoir, toute une série d'exportations canadiennes seront soumises à de nouveaux droits de douane de 50 %. L'équipe commerciale canadienne a rencontré à deux reprises le représentant américain au commerce, Jameson Greer, au cours des deux dernières semaines. Les discussions ont globalement porté sur les récentes menaces de droits de douane, les droits de douane sectoriels existants et la renégociation de l'accord entre le Canada, les États-Unis et le Mexique. Les festivités de la fierté de Montréal se sont conclues hier après-midi par le traditionnel défilé au centre-ville. Diverses associations ont défilé aux côtés de groupes communautaires, d'entreprises, de syndicats et de partis politiques. Les célébrations de la fierté se sont déroulées alors qu'on observe une montée de l'intolérance envers les personnes LGBTQ+, tant au Canada qu'ailleurs dans le monde. Après une attaque en Allemagne, l'organisation de Fierté Montréal a assuré avoir revu ses mesures de sécurité à la hausse en prévision de la parade. Dans l'ouest du pays, une femme de 80 ans a perdu la vie à la suite de l'incendie de forêt qui a contraint des milliers de personnes à évacuer la région de l'Okanagan en Colombie-Britannique. La Gendarmerie royale du Canada a indiqué hier que cette habitante de Meadow Valley, au nord-ouest de Summerland, tentait de fuir les flammes lorsqu'elle a perdu la vie. Le décès a été signalé tôt samedi matin par un témoin qui était lui aussi en train d'évacuer les lieux. Le service des coronaires de la Colombie-Britannique mène actuellement une enquête sur les circonstances du décès de cette femme. La police n'a pas connaissance d'autres victimes dans cet incendie. Et rapidement, par ailleurs, les vagues de chaleur qui ont secoué l'Europe occidentale cet été ont battu le record de température moyenne pour la période de juin-juillet établie en 2022. C'est ce qu'a indiqué l'Agence européenne pour le climat, Copernicus. C'est ce qui complète vos actualités Arsenal Média. Passez une bonne journée sur nos ondes.
3: Cette heure pile, que ce soit du côté des hommes ou des femmes, c'est terminé en simple pour nos joueurs et joueuses de tennis du Canada. Leilani Fernandez, qui était la dernière en liste, a échappé à son match hier. Elle qui avait causé la surprise, éliminant Mira Andreeva, cinquième raquette mondiale chez les femmes. Mais hier, la Québécoise du Savoie est vaincue en deux manches de 6-4, 6-4 face à la Japonaise de Naomi Osaka, onzième tête de série. Et pour ce qui de nos joueuses canadiennes en double, toutes éliminées également. Donc, prochain tournoi là, pour suivre nos joueurs et joueuses d'ici. Au football, eh bien, les Alouettes ont maintenant une fiche de 8 victoires et un seul revers. Sixième victoire consécutive acquise samedi contre les Elks d'Edmonton. La seule équipe qui avait battu à Edmonton un peu plus tôt, les Alouettes. Là, donc, ça avait été la seule défaite de l'équipe. Eh bien là, victoire assez décisive de 48-30. Touché pour Tyson Philpott et encore un match incroyable pour Davis Alexander qui dépasse à nouveau les 300 verges de gain là, par les airs en plus d'avoir marqué un touché au sol sur une course d'une dizaine de verges. Donc ça continue de très bien aller, vraiment une domination total du côté là, des Alouettes depuis le début de la saison. Au baseball, eh bien, les Phillies de Philadelphie sont allés gagner le dernier match d'une série de trois là, face aux Blue Jays de Toronto qui avaient gagné les matchs de vendredi et de samedi là, du côté de Philadelphie. Ça avait été des victoires de 5-4 et de 7-5. Hier, les Phillies l'ont emporté 7-6. Et là, Toronto entre à la maison pour 7 matchs. Les 4 prochains seront contre l'équipe de l'heure présentement, là, les Red Sox de Boston qui s'amènent à Toronto pour 4 matchs. Ensuite, les Yankees de New York seront les visiteurs avant que Toronto là, ne quitte pour aller jouer face aux Rays du côté de Tampa Bay. Donc, des séries de matchs contre des équipes de la même division que les Jays, ça pourrait avoir une incidence sur peut-être un petit grimpage, oui, des Jays au classement qui, présentement, là, sont encore très loin d'une place en série. Donc, on suit ça. Coupe Linka Gretzky, bien, ça s'est terminé cette fin de semaine. Et si le Canada l'a souvent échappé face aux États-Unis depuis le début 2026 au hockey, que ce soit du côté des Jeux olympiques, des Jeux paralympiques, ah bien là, pour ce tournoi des moins 18 ans, aura permis au Canada de retrouver, oui, une médaille dorée au cou, puisque le Canada dominait l'équipe américaine avec une victoire de 8-1. 1, donc en finale de cette Coupe Linka-Gretzky. Et on termine par la boxe Tamara Thibault, oui, qui livrait son 5e combat sur la scène professionnelle. Eh bien là, dominée l'Australienne Desley Robinson. Les juges ont été unanimes pour la boxeuse québécoise avec des fiches de 100 à 90 pour les trois juges, donc qui ont donné l'ensemble des 10 rondes à Tamara Thibault, qui avec cette victoire a bien mis la main sur les titres WBO, IBF et sur la ceinture Ring Magazine, avec 5 combats seulement. De fait, côté professionnel, devient la championne à le faire le plus rapidement, là, d'avoir une ceinture de championne du monde dans toute l'histoire imaginée de la boxe féminine, ce qui n'est pas rien, tout un exploit en soi. Ah bien, on est prêt à ouvrir la deuxième heure des 100 000 matins ce lundi 10 août.
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lundi, un excellent début de semaine à vous tous. Est-ce qu'on était prêts mentalement à recommencer une semaine en ce qui me concerne? Oui, couché tôt hier et en pleine forme ce matin, en espérant que c'est votre cas également. Et ceux et celles qui, depuis la fin de la journée, vendredi ou peut-être samedi, sont en vacances, profitez-en, mes chanceux, mes chanceuses. C'est à votre tour. 15 au thermomètre présentement. Et ce que nous prévoit Environnement Canada pour cette première journée de la semaine, c'est une alternance soleil-nuage. 30% seulement là, au niveau des probabilités d'averse. Tard cet après-midi, max de 26 avec humidex et un ressenti de 30. Généralement nuageux ce soir, cette nuit, les probabilités d'averse à 60% avec un petit risque d'orage et un minimum de 16. Dans cette deuxième heure, eh bien, on va parler dans quelques instants d'une journée très importante du côté de nos livres québécois, puisque mercredi 12 août, c'est la fameuse journée « J'achète un livre québécois ». Je vais vous donner certaines suggestions là, des livres, soit des nouveautés ou des livres qui nous sont arrivés là, sur les tablettes de nos librairies depuis le début de l'année. Question de vous donner là, quelques suggestions. On aura bien sûr nos infos locales, régionales. On va s'amuser également avec le plus gros mensonge de l'année 2000 en ce lundi matin. Donc, trois événements. Deux se sont réellement produits en 2000 et un autre pour lequel ce n'est pas le cas. Donc, ce sera à vous de le trouver. On aura un bloc entrevue également avec un homme qui va venir nous rendre visite le week-end prochain ici à Desjely pour le grand festival canin. On va parler micropuçage d'animaux avec M. Danny Ménard de Micropuce Québec. Grosse entrevue, je vous entendrai une première partie vers 8h10 et on entendra une deuxième partie de cette entrevue là vers 8h30, 8h35. Demain également, on aura une excellente entrevue que je vous présenterai avec une agricultrice de la région de la ferme Plein Soleil de Saint-Clément, Jessie Rioux. Grâce à Kubota Canada, on nous permet de faire des entrevues justement avec des gens qui œuvrent dans le domaine agricole. Donc, on va faire le tour de la situation. Hein? Comment ça se passe l'agriculture en 2026, les défis, les belles nouvelles. Donc, une belle entrevue que je vous réserve là, pour demain, mardi. Ah ben là, avant de s'amuser, avant d'y aller d'un premier sujet où on va parler de cette journée de J'achète un livre québécois, donc mercredi 12 août, c'est en musique qu'on lance cette deuxième heure. Bryan Adams avec Summer of 69, mais tout d'abord, Somber et Homewrecker.

0: 7h14 avec notre rocker canadien favori, Bryan Adams, qu'on vient d'entendre dans les 100 000 le matin. Bien oui, ça c'est une journée qui s'amène en plein milieu de la semaine. Le 12 août, j'achète un livre québécois et du côté du Journal de Québec, on nous donne certaines suggestions initiées il y a quelques années. Le mouvement du 12 août, j'achète un livre québécois qui offre une occasion unique là, de faire briller les romans d'ici. Je dis romans d'ici, mais ça peut être tout type de livres, bandes dessinées incluses. Donc, les adeptes de lecture répondent à l'appel et les libraires s'en réjouissent puisque le 12 août serait même devenu là, pour eux l'une des journées les plus achalandées de l'année. Donc, devant l'abondance de titres, vous ne savez peut-être pas où donner de la tête. Donc, le Journal de Québec et de Montréal nous ont concocté là, une liste de 25 coups de cœur parmi les œuvres littéraires québécoises les plus récentes. Et là, je vous en défile une liste, titres et auteurs. C'était ça, Au mourir de Télisson Aurélien. On parle également du dernier de Charles Dionne, Les ravisseuses. Monique Proulx qui nous arrivait avec Le bien ne fait pas de bruit. Également, Les maîtres du sol de Riyad Hassani Razaki. Roxane Bouchard, excellente autrice avec Le murmure des Acapix. Sinon, Souffler sur les braises de Gabriel Gagné. Marie-Renée Lavoie nous offre La fille au jumpsuit. Le sanctuaire des crabes. Cinquième aventure des détectives Bonneau et Lamouche de M. J.L. Blanchard, que j'ai eu le plaisir d'avoir en entrevue il y a quelques années pour son tout premier roman. Ah bien là, le cinquième, Le sanctuaire des crabes, vous tient en haleine encore une fois. Donc, pour les romans policiers, si vous aimez ce type de livre, c'est le livre à vous procurer. L'Ouvre en juillet de Gabriel Filteau. Chiba, également, on parle de Marée noire de Luc Chartrand. Manon sous le marronnier de Jean-François Beauchemin. Il y a de la joie de Michel Rabagliati qui nous raconte deux autres journées dans la peau de Paul, son fameux personnage. Touche pas à mon cadavre d'André Marouin. Également, France Lorrain qui nous arrivait avec Roche, papier et ciseaux. Obsédé de Geneviève Jeté, La ville effacée de Guillaume Bollé, La lenteur des ombres par François Kearney, donc ne sont que quelques romans là, de nos auteurs, autrices d'ici du Québec. Si vous allez en librairie, bien sûr que les équipes dans les librairies vont vous faire un plaisir de vous conseiller également des auteurs d'ici pour le type de lecture que vous aimez, puisqu'il y en a, hein. Il y a autant d'auteurs, d'autrices que de lecteurs, lectrices ici au Québec et de styles différents. Donc, vous avez un style en particulier, vous leur dites et on va vous donner justement certaines suggestions. Donc, en ce 12 août, milieu de semaine, j'achète un livre québécois. Hein? Pourquoi on ne battrait pas tous les records en cette année 2026, mais les chiffres ne font que grimper depuis que l'on a lancer cette initiative. Sur ça, à bien aller pas trop loin, on aura Patrice Michaud en musique avec Mécanique Générale, mais tout d'abord, le plus grand mensonge de l'année 2000.
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0: Ah bien oui, trois événements, deux sont réellement arrivés en 2000, un troisième pas vraiment, donc allez-vous réussir à me trouver ça? Premièrement, 2000, au cinéma, c'est la sortie du film québécois Maelstrom, réalisé bien sûr par l'excellent Denis Villeneuve, c'est l'une de ses premières œuvres importantes dans sa carrière. À la télé au Québec, c'est en 2000 que l'on peut suivre les toutes premières aventures d'Anne Fortier, jouée par Sophie Lorrain, dans l'excellente série de Fabienne Larouche, Fortier. Aérosport en 2000, les Alouettes remportent une première Coupe Grey en 25 ans, leur dernière remontant à 1975. Donc, ça a repris une longue attente. Donc, lequel de ces événements n'est pas réellement arrivé en 2000? Est-ce que c'est la sortie du film Maelstrom, le premier épisode de la série de Fabienne Larouche-Fortier ou encore une Coupe Grey des Alouettes? Donc, à vous de me trouver ça sur ce. Ah bien, on l'écoute à l'instant dans les 100 000 matins. Patrice Michaud avec Mécanique Générale.

innovation dans le monde de la bière. On le sait, hein, boire de l'eau entre deux bières, tout le monde sait que c'est une bonne idée. Sauf qu'une fois la soirée entamée, la résolution peut s'évaporer aussi vite que la mousse sur notre bière et le lendemain de veille se charge du rappel à l'ordre. Ah bien là, c'est le brasseur japonais Yao Brewing, connu pour sa gamme de bière artisanale Yona Yona. Bon, on ne connaît pas ce type de bière, mais le brasseur japonais a décidé de transformer cette bonne intention de mélanger eau, non pas dans la bière, mais d'alterner eau et bière pour peut-être un moins dur lendemain de veille. Et il a transformé cette bonne intention en contrainte physique plutôt qu'en simple discours de prévention. Comment il a fait ça? Eh bien, sa nouvelle création s'appelle le Furatsuku Beer Glass, littéralement le verre qui titube un objet, donc un verre en forme de U ou une espèce de U, séparé dans son milieu, dans le bas et le milieu du U, et qui se renverse littéralement si l'on ne boit pas autant d'eau que de bière, poussant le consommateur à s'hydrater sans même y penser. Donc, vous aurez compris que dans une première moitié du U, d'à peu près 270 millilitres, on y verse notre canette ou notre bouteille de bière. Pour que le verre se tienne en équilibre, on doit mettre autant d'eau dans l'autre moitié du U. Et ici, ben, comme on le comprend, on ne boit seulement que du côté où il y a la bière. Eh bien, le U va tituber du côté où il y a peut-être un peu trop d'eau et se renverser, donc causant un dégât. C'est ce qui nous oblige à boire une gorgée de bière, peut-être quelques gorgées d'eau, quelques gorgées de bière en alternance comme ça, juste à temps d'avoir terminé le verre. Peut-être un peu plus encombrant à tenir qu'une véritable pinte ou un boc de bière glacée, mais hein, votre corps vous dira merci si vous utilisez ce verre de la bonne façon, c'est-à-dire de boire les deux liquides d'un côté comme de l'autre en alternance. Donc, ça nous fera boire l'alcool moins rapidement. Effectivement, un lendemain de veille peut-être un peu moins difficile. Donc, pensez au Japon, mais qui pourrait être utile un peu partout dans le monde pour tous ceux et celles qui en l'ont tous fait abuser un moment ou un autre de l'alcool, hein, en boire une de trop. En tout cas, ce brasseur japonais a tenté de remédier à cette situation. Ça m'a fait sourire et le verre est splendide en passant. Tout comme la prochaine chanson qui est excellente, Jean-François Posé, qui nous chante ce troisième extrait de son album solo emmêlé dans ses cheveux dans les 100 000 matins.

0: Il y aura de l'action terrain de balle de TGV ce soir avec la poursuite des séries des clubs Alpha, le microbrasserie Balawaska. On va regarder ça ensemble. On revient également sur les résultats des matchs Ligue de baseball, le senior, les braves Banditech vont face à l'élimination. Le demain au parc Denis Boucher, détails météo et meilleur de la musique après les nouvelles locales.
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10: Ici Michel Scarpino, voici vos manchettes. Un micro-festival consacré aux arts visuels et à l'artisanat reviendra à la maison du notaire de Trois-Pistoles du 14 au 16 août. Il s'agira d'une 5e édition pour le festival Pistole, Pistole, Pistole. L'événement présentera différentes activités artistiques et participatives. Le festival s'ouvrira vendredi dès l'aube avec le départ de la Maison Jaune. La petite maison se dirigera vers le Symposium international d'art contemporain de Baie-Saint-Paul. Et puis vers 17h vendredi, l'événement phare de la soirée sera le vernissage de l'Expo des membres. Les activités vont se poursuivre également samedi et dimanche avec de la peinture, de la danse samedi et un pique-nique matinal dimanche dès 10h. Les travaux de réfection d'un ponceau seront exécutés à partir de ce matin jusqu'à vendredi 21 août sur la route 289 à Poinégamouc. L'emplacement sera entre la rue des Chalets et le vieux chemin au kilomètre 52. Prenez note que la circulation se fera en alternance en tout temps. Sur la scène nationale, le chef conservateur Pierre Poilievre demande au premier ministre Mark Carney de ne pas céder aux exigences du président Trump durant les négociations commerciales. Dans une lettre adressée à M. Carney, Pierre Poilievre a souligné qu'Ottawa a cédé à plusieurs exigences de Donald Trump durant l'année écoulée, notamment en supprimant la taxe sur les services numériques et enlevant les droits de douane de rétorsion imposés aux États-Unis. Le chef de l'opposition estime que les Canadiens méritent un gouvernement qui fait preuve de fermeté. Et puis l'emploi a diminué, le chômage a augmenté dans la région du Bas-Saint-Laurent. C'est ce qu'a révélé vendredi l'enquête sur la population active pour le Québec, publiée par l'Institut de la statistique du Québec. Le taux de chômage a connu une légère augmentation de 0,6% pour s'établir à 6,1% en juillet, selon l'Institut. Notons que l'emploi a baissé par rapport à juillet 2025. Ça complète vos actualités Arsenal Média. 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
11: Ah bien oui, retour sur la fin de semaine du baseball senior. Plusieurs matchs se sont joués là, dans les séries quart de finale. Ça a débuté vendredi avec la présentation de deux matchs. Premièrement, le BRBGM de Trois-Pistoles a gagné 10-2 sur les Industries des Jardins du Kamouraska. Ça menait la série à une victoire de chaque côté. Cette même soirée de vendredi, Matane l'emporte 3-2 sur le Frontière FM d'Edmundston. Avec ce gain, les Allées du Boulevard prenaient les devants 2-0. Et le lendemain, samedi, avec une victoire de 12-4, on balayait cette série 3-5 sur le Frontière FM d'Edmundston. Donc, Allée du Boulevard de Matane devenait la première équipe là, à atteindre les demi-finales avec, bien sûr, le Ciel FM de Rivière-du-Loup qui a terminé premier, donc n'avait pas à jouer cette série quart de finale. Les braves Vantitec du Témiscouata, eh bien, c'est samedi qu'on a joué le match 2 face aux Shakers de Rimouski. Un gain de 8-5 des braves, donc c'était une victoire de chaque côté. Et hier, eh bien, en 11e manche, défaite cruelle des Braves, 6-5, le Shaker l'emporte à Rimouski. Donc, et demain, mardi, à 20h, les deux équipes se retrouvent au Témiscouata, donc au parc Denis Bouchard, avec le Shaker en avant, 2-1. Donc, ça prend absolument une victoire des Braves si on ne veut pas que la série se termine mardi. S'il doit y avoir cinquième match, c'est le lendemain, mercredi, que ça va se jouer. Mardi, demain, le Kamouraska visite le BRBGM de Trois-Pistoles avec une avance de 2-1. Donc, eux aussi pourraient éliminer le Trois-Pistoles dès demain. Donc, il faudra voir si les équipes à domicile vont résister justement à leur élimination. C'est 19h30 le match demain entre le Kamouraska et Trois-Pistoles. 20h pour celui entre les Braves et le Shaker de Rimouski. Ligue de Balmol, Microbrasserie Madawaska, eh bien, c'est ce soir que se conclut la deuxième série quart de finale. On sait que la première a été gagnée par groupe GDS qui affrontera Excel Promo Plus en demi-finale. Excel Promo Plus qui a terminé deuxième en saison régulière. Mais tout d'abord, 18h30, le match 2 entre Microbrasserie Madawaska et le dépanneur de l'accueil. C'est l'équipe de la Microbrasserie là, qui mène 1-0. Donc, si elle gagne ce match, eh bien, ça ne change pas. 19h30, groupe GDS va affronter Excel Promo Plus dans le premier match de la demi-finale. Et 20h30, ben, à nouveau, les deux équipes vont s'affronter. Par contre, si à 18h30, le dépanneur de l'accueil l'emporte et crée l'égalité dans la série 2-3 contre Microbrasserie Madawaska, eh bien, les deux équipes vont jouer leur match ultime après le premier match de la demi-finale entre groupe GDS et Excel Promo Plus. Donc, à 20h30, on a le choix. Deux possibilités de match, mais assurément qu'il y en aura trois en ce mercredi soir. Donc, bonne chance à toutes les équipes. Et Mercure, ben ça n'a pas bougé dans le dernier 30 minutes. 15 degrés au Témiscouata, une alternance soleil-nuage pour cette première de la semaine avec un petit 30% de probabilité. L'inverse, le maximum 26, un ressenti de 30. Et ce soir, cette nuit, généralement nuageux, 60% de probabilité. L'inverse, risque d'orage et minimum pour la prochaine nuit de 16. Cabal Cities qu'on écoute maintenant dans les 100 000 matins avec Safe and Sound.

fait les achats d'articles scolaires pour la majorité des parents. Mais si vous êtes encore à vous démêler dans les listes, là ou les, hein, puisque hein, pour plusieurs, c'est plus qu'un enfant qui va retourner en classe. Donc, pour plusieurs parents, où rime avec achats de fournitures scolaires. Mais également, dépenses importantes, stress financier et gestion des articles tout au long de l'année. Selon le Conseil canadien du commerce de détail, l'achat d'effets scolaires coûte entre 600 et 750 $ par famille et ce, chaque année. Heureusement, il existe plusieurs moyens de bien gérer l'achat et l'utilisation du matériel scolaire sans se ruiner, nous dit Audrey Dugas-Bourdon, maman, mais également enseignante au préscolaire, la Québécoise qui est suivie par plus de 19 000 internautes sur son compte TikTok où elle multiplie les conseils justement pour les parents d'élèves et les enseignants. Donc, elle était récemment en entrevue et l'a fourni quelques astuces bien utiles à l'approche justement de la rentrée scolaire. Tout d'abord, faut de croire que tout le matériel scolaire doit être neuf lors de la rentrée. Nombreux sont les articles qui peuvent être conservés après la fin des classes, donc réutilisés l'année suivante. Si l'enfant est en première année, l'année dernière, on peut récupérer du matériel pour la deuxième année. On peut également récupérer le matériel de la fratrie, hein, donc ça, c'est vraiment quelque chose qui va...

0: choses comme ça. Et on peut également s'asseoir avec l'enfant pendant qu'on étiquette le matériel scolaire, qui est une partie très importante qu'il ne faut pas oublier non plus. Mais en même temps qu'on étiquette, on présente le matériel à l'enfant. Ce sont pas tous les enfants non plus qui vont avoir déjà utilisé, par exemple, un taille-crayon, qui vont savoir quel crayon ils peuvent aiguiser. Donc, procéder de cette manière va permettre à l'enfant, justement, d'avoir un meilleur accès au matériel durant l'année et mieux maîtriser chacun de ses outils de travail. Il y a plusieurs parents également qui déplorent la quantité d'articles à acheter, comme le nombre de marqueurs ou de crayons à mine. Les enseignants, direction d'école, centre de services scolaires analysent sérieusement les besoins, l'anticipé de leur élève avant d'envoyer les fameuses listes d'achats scolaires. Donc, oui, on a vraiment, on y va avec les essentiels. Donc, avec des choses dont on va servir le plus possible parce qu'on ne veut pas faire dépenser inutilement non plus, nous dit l'enseignante. Et si les parents désirent s'impliquer dans le choix des listes scolaires, ben, peuvent également participer au conseil d'établissement de leur école. Donc, toutes les listes scolaires sont approuvées par le conseil d'établissement de l'école. C'est ce que nous dit cette enseignante, mais également maman de deux enfants qui nous donne ces trucs. Donc, bon magasinage si ce n'est pas encore terminé. À ce temps-ci de l'année, il y a certains articles qui peuvent être un peu plus durs à trouver. Il faut se dire que certains étals se vident assez rapidement lorsqu'on arrive à la moitié du mois d'août. Donc, vous restez encore un peu plus d'une semaine là, pour aller faire tous ces achats et commencer à remplir les sacs d'école. Puis après ça, bon signe, ça va être la ronde des collations, des lunchs à préparer, les fameuses boîtes à lunch, oui, qu'on devra ressortir. Donc, ça commence à sentir le début de l'année scolaire. Restez là, quelques messages et au meilleur de la musique, Osier et Take Me to Church.
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Fabio suit aujourd'hui notamment là, la CAQ, oui, la première ministre Christine Fréchette qui va nous dévoiler certaines candidatures pour la formation de la coalition Avenir Québec. On parle bien sûr des élections d'octobre 26, hein, le 5 octobre. Donc, on devrait connaître qui seront candidats ou candidates là, dans Champlain, La Violette-Saint-Maurice et Masquinongé. Donc, vraiment là, autour de la région de Trois-Rivières, scène sportive, malgré qu'on ait plus aucun joueur et joueuse du Canada. L'Omnium Banque Nationale qui se poursuit avec les quarts de finale côté hommes qui seront présentés au stade IGA. Dame Nature ne devrait pas causer de problème en ce début de semaine. Et bien sûr que la compétition se poursuit également là, chez les dames, celle-là du côté de Toronto. C'est ce que l'on suit. Bien, deuxième heure des 100 000 matins se termine. Je vous rappelle qu'on aura une entrevue présentée en deux blocs vers 8h10 et 8h35. On va parler de la compagnie Micropuce Québec. On va parler de micropuçage sur les chiens, les chats. On sait que Micropuce Québec seront du côté du grand festival canin de Digely du 14 au 16 août. Et suite à l'entrevue, ah bien, j'aurai justement deux séances de micropuçage à faire tirer. Donc, vous seriez intéressé à faire installer cette micropuce à votre animal de compagnie. Vous pourrez le faire au grand festival canin grâce au tirage de ces deux séances. Donc, deux personnes gagnantes suite à l'entrevue. Donc, une première partie vers 8h10. Mais tout d'abord, en musique, Fred Dionne et Zach Chico. Je pense qu'on est dû dans les 100 000 matins tout de suite après. Deuxième bulletin d'info national. Moi, je veux

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2: Bon lundi, ici Louis-Philippe Arnoirel. Les principaux négociateurs commerciaux du Canada se rendront à Washington cette semaine pour de nouvelles réunions avec l'administration Trump. Les négociations entre le Canada et les États-Unis se sont intensifiées ces dernières semaines à l'approche du 19 août. Au-delà de cette date butoir, toute une série d'exportations canadiennes seront soumises à de nouveaux droits de douane de 50%. L'équipe commerciale canadienne a rencontré à deux reprises le représentant américain au commerce, Jameson Greer, au cours des deux dernières semaines. Les discussions ont globalement porté sur les récentes menaces de droits de douane, les droits de douane sectoriels existants et la renégociation de l'accord entre le Canada, les États-Unis et le Mexique. Les festivités de la fierté de Montréal se sont conclues hier après-midi par le traditionnel défilé au centre-ville. Diverses associations ont défilé aux côtés de groupes communautaires, d'entreprises, de syndicats et de partis politiques. Les célébrations de la fierté se sont déroulées alors qu'on observe une montée de l'intolérance envers les personnes LGBTQ+, tant au Canada qu'ailleurs dans le monde. Après une attaque en Allemagne, l'organisation de Fierté Montréal a assuré avoir revu ses mesures de sécurité à la hausse en prévision de la parade. Dans l'ouest du pays, une femme de 80 ans a perdu la vie à la suite de l'incendie de forêt qui a contraint des milliers de personnes à évacuer la région de l'Okanagan en Colombie-Britannique. La Gendarmerie royale du Canada a indiqué hier que cette habitante de Meadow Valley, au nord-ouest de Summerland, tentait de fuir les flammes lorsqu'elle a perdu la vie. Le décès a été signalé tôt samedi matin par un témoin qui était lui aussi en train d'évacuer les lieux. Le service des coronaires de la Colombie-Britannique mène actuellement une enquête sur les circonstances du décès de cette femme. La police n'a pas connaissance d'autres victimes dans cet incendie. Et rapidement, par ailleurs, les vagues de chaleur qui ont secoué l'Europe occidentale cet été ont battu le record de température moyenne pour la période de juin-juillet établie en 2022. C'est ce qu'a indiqué l'Agence européenne pour le climat, Copernicus. C'est ce qui complète vos actualités Arsenal Média. Passez une bonne journée sur nos ondes.
3: Au sport, oui, quart de finale, c'est ce que l'on suit, Omnium Banque Nationale, tant du côté de Toronto que de Montréal chez les hommes. Malheureusement, 100 joueurs et joueuses du Canada, toutes éliminées, toutes et tous. La dernière en liste, Leilani Fernandez, s'est fait montrer la porte de sortie hier par la 11e tête de série chez les hommes. Naomi Osaka, la japonaise, 11e tête de série là, du tournoi, a éliminé Fernandez en deux manches identiques de 6-4. Et du côté double féminin, nos Canadiennes également l'éliminer lors du premier ou deuxième tour. Donc, ça s'est vite terminé. Et du côté des hommes, outre Alexis Gallardo éliminé, lui, dès le premier tour, Gabriel Diallo, Félix Auger-Aliassime et Denis Shapovalov ont tous abandonné, eux, pendant un match et même avant de débuter, lorsqu'il concerne Félix Auger-Aliassime, de débuter son match de troisième tour. Donc, meilleure chance la prochaine fois. Ça a été difficile là, pour les organisateurs de ce tournoi de l'ATP 1000 ou un Master 1000, tant du côté des hommes que des femmes. Donc, on va espérer qu'il y ait des Canadiens un peu plus longtemps pour l'édition de l'an prochain. Au football, eh bien, ça continue d'aller à merveille pour les Alouettes de Montréal qui ont passé un sérieux message samedi comme quoi, hein, on n'aime pas perdre. 48-30, la victoire des Alouettes sur les Elks d'Edmonton, le match qui était présenté dans la métropole samedi. Les Elks avaient été la seule équipe à vaincre les Alouettes depuis le début de la saison. Eh bien, pas deux fois de suite. Sixième victoire consécutive là de Montréal qui a bien hâte au week-end prochain là de continuer sur cette superbe lancée. Au baseball, les Blue Jays de Toronto avaient gagné les matchs de vendredi et de samedi face aux Phillies du côté de Philadelphie. Par contre, les Phillies ont gagné le dernier hier 7-6. Les Jays sont à la maison à partir de ce soir jusqu'à jeudi. 4 matchs contre les Red Sox de Boston. Une équipe qui va très, très, très bien à ces temps-ci. Présentement, division des Jays. Les Rays sont au sommet. Les Yankees à 4 matchs derrière. Les Red Sox à 5 matchs et demi. Les Blue Jays à 14 matchs et demi du sommet de leur division. Donc, malgré plusieurs matchs contre les équipes de leur division dans la prochaine semaine, place en série, c'est quasiment oublié pour l'équipe torontoise. Au hockey, Kuplinka-Gretzky s'est terminé en fin de semaine. Le Canada et les États-Unis se retrouvent en grande finale. C'était une première fois pas depuis 2013. Abel Canada l'emporte 8-1, un 26e titre et une 8e victoire en autant de matchs en finale face à l'équipe américaine dans ce tournoi des moins de 18 ans. Et en boxe, on félicite Tamara Thibault, 5e combat professionnel ce week-end. Eh bien, elle gagne les titres de la WBO, de l'IBF et la ceinture Ring Magazine contre l'Australienne. Contre l'Australienne du nom de Desley Robinson. Elle devient, après seulement 5 combats professionnels, la championne qu'il devient le plus rapidement là, chez les femmes dans toute l'histoire de la boxe féminine. Donc, on a bien hâte de voir son prochain duel avec, cette fois-ci, ceinture à la taille.
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n'était pas inquiet de voir le mercure grimper. Ça a grimpé de 4 degrés dans le dernier 30 minutes. 19 au Témiscouata. Bon début de semaine, tout le monde. François, tellement content de vous accueillir dans cette première desservie le matin. On est le 10 août. Oui, grosse entrevue que je vous présente dans cette dernière heure. On en écoute une première partie. Dans quelques instants, après notre première chanson de ce dernier 60 minutes, on jase avec M. Danny Médard de Micropus Québec. On va présenter notre invité qui va nous parler de sa présence au Grand Festival Canin, nous expliquer le micropuçage, c'est quoi exactement, comment ça se passe également l'intervention avec nos animaux et pourquoi c'est utile. C'est de ce qu'on va parler, ce de quoi on va parler dans la première partie de notre entrevue. Et au retour des nouvelles régionales et de notre premier hit Grand Bazou de la semaine, on va être de retour avec M. Ménard qui, dans la deuxième partie, va nous parler des fameux mythes à déboulonner concernant le micropuçage, les responsabilités des propriétaires, justement, d'animaux qui se feront micropucer. Et on va amener une situation concrète, là, où il va tenter de nous répondre. Donc, ça s'en vient. Donc, cette première partie, je vous la fais entendre après Talk et Time Machine. Dernière heure des 100 000 matins en ce lundi 10 août.

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1: Vous le savez, ça sera les 14, 15 et 16 août prochains, une 7e belle édition d'un festival qu'on aime beaucoup, Témiscouata, le grand festival canin. Parmi tous ceux et celles qui viendront nous visiter, soit au niveau des éleveurs, au niveau des compétitions canines, mais également des divers kiosques à l'intérieur du centre communautaire, il y aura les gens de Micropus Québec. Qu'est-ce que Micropus Québec? Avec qui on en parle aujourd'hui? Mais on en parle avec Monsieur Danny Ménard, que je rejoins à l'instant. Bon matin, Monsieur Ménard.
2: Bonjour à vous.
1: Monsieur Ménard, ben, premièrement, au profit de nos auditeurs auditrices, présentez-nous justement Micropus Québec et votre rôle à vous là, au sein de cette organisation.
2: OK. En fait, Micropus Québec, c'est un organisme à but non lucratif. Qui a été créé suite à la demande. Moi, j'étais président de l'Association des techniciens en santé animale, qui est l'équivalent des infirmiers infirmières pour les animaux. Et il y a certaines villes qui ont commencé à vouloir faire des événements micropuçage. Puis le micropuçage, c'est un peu un acte, en fait, c'est un acte médical qui a été changé au niveau de la réglementation dans les dernières années, mais c'est quand même une l'implantation d'une petite puce sous la peau. Donc, c'est quelque chose qui est relié au côté médical vétérinaire. Et puis donc, on a fait appel à nous pendant les premières années pour qu'on organise et qu'on tienne des événements. À l'époque, c'est parce qu'on voulait faire des événements, les villes qui nous contactaient voulaient faire des événements à plus grande échelle. Donc, ils voulaient faire des événements où on pouvait recevoir plusieurs animaux. Là, on parle de, on a tenu et on tient des événements qui peuvent aller entre 200 et 500 animaux régulièrement. On en a plusieurs par année. Donc, c'est un peu une expertise qu'on a développée. Et évidemment, on était sous le chapeau d'une association professionnelle, puis on s'est dit, ben peut-être que ce serait préférable au niveau logistique, mais au niveau pour nos membres aussi, que ce soit une entité séparée. Donc, on a créé Micropus Québec. Puis on n'a pas créé Micropus Québec pour développer le marché des micropus. On a créé Micropus Québec pour répondre à la demande des gens, mais aussi, un de nos objectifs principaux, c'est d'enlever toutes les barrières qui font en sorte que les gens, pour une raison ou une autre, choisissent de ne pas micropucer. On essaie d'enlever cet élément-là parce qu'on sait que c'est important. Puis on sait que le micropucage va vraiment... c'est vraiment quelque chose qui serait... si on pouvait augmenter le pourcentage d'animaux micropucés de façon très significative, les gens pourraient constater la grande différence que ça peut amener pour le bien-être animal. Puis moi, ben, mon rôle au sein de Micropus Québec, depuis qu'on l'a créé, c'est... On appelle mon titre, c'est directeur du développement, mais mon objectif, en fait, c'est de répondre aux demandes puis d'essayer de développer justement l'intérêt, mais aussi de répondre à la demande des municipalités, des organismes, puis des endroits où est-ce qu'on peut faire du micropuçage.
1: Parfait. Donc là, vous serez présent à notre grand festival Canin de Dégely. Qu'est-ce que, de un, vous amène à l'événement? Est-ce que ce sera une première présence pour Micropus Québec ici au Festival Canin, M. Ménard?
2: Oui, à ma connaissance, c'est la première fois que Micropus Québec est là, puis qu'il y a aussi une activité de micropuçage dans le cadre de l'événement. On a commencé à faire ça depuis un an ou deux dans différents événements à travers le Québec. La raison pourquoi on a eu envie, ou en fait on a senti l'appel, c'est qu'on a eu, depuis quelques années, on s'intéresse au Festival Canin. Il y a des collègues, des gens qui connaissent l'événement, puis qui vont faire un tour là. Et puis on a eu des discussions, puis des échanges avec les organisateurs. Puis je crois que les organisateurs, mais aussi il y a certaines municipalités dans le secteur qui aimeraient bien peut-être développer l'identification permanente des animaux par micropuce. Donc, on s'est dit, ben on va aller voir si les gens et si aussi la population qui passe par l'événement a envie de répondre à cette demande-là puis de faire identifier leurs animaux.
1: Ça doit amener certains avantages pour vous d'aller directement également à la rencontre des propriétaires d'animaux pour répondre, que ce soit à leurs questions, leurs différentes inquiétudes, M. Ménard.
2: Ben, comme organisme, là, il n'y a pas vraiment d'avantage pour nous à tu sais, en fait, ce sont les gens qui viennent vers nous pour nous demander comment ça fonctionne. Nous, notre objectif, c'est que le Québec au complet identifie de façon permanente leurs animaux. Donc, toutes les opportunités sont bonnes pour pouvoir rencontrer les gens. Mais évidemment, pour nous, c'est plus compliqué d'aller rencontrer les gens sur un site que de les faire venir dans un endroit, exemple dans un centre communautaire ou un endroit où on pourrait accueillir ces gens-là.
1: Oui.
2: Mais on veut le faire parce qu'on veut justement que les gens s'informent et le fassent. Donc, on essaie d'enlever toutes les limitations, les limites, les raisons pourquoi les gens ne le feraient pas. Donc, on se dit, bon, il y a des gens qui circulent, peut-être qu'ils vont avoir envie de s'informer puis de faire micropucer leur animal. Donc, c'est pour ça, tout simplement, pour avoir un prétexte pour en parler et pour pouvoir faire micropucer son animal.
1: Parfait. Ben là, on va rentrer justement dans la partie que je pourrais appeler le micro-puçage. C'est quoi exactement? Donc, lorsque, M. Ménard, on parle de micro-puçage, de quoi on parle exactement et qu'est-ce que c'est cette fameuse micro-puce?
2: Ouais, en fait, ben, la micro-puce, c'est un outil qui permet d'identifier les animaux. La micro-puce en tant que telle, c'est une petite capsule qui est à peu près la grosseur d'un grain de riz. On va comparer souvent à un grain de riz. Et cette petite capsule-là, elle contient un code. Et ce code-là permet d'identifier un animal de façon individuelle à travers le monde. Donc, chaque petite capsule a son petit code qui est encrypté, comme on dit,
1: oui.
2: dans la capsule. Et la capsule, elle est insérée sous la peau, entre les omoplates, chez les chiens et les chats particulièrement, c'est ça dont on parle, mais oui. Chez toutes les espèces animales, il y a des normes, si on veut. Et c'est une norme qui est mondiale. C'est-à-dire que quand on cherche une micropuce sur un chien ou un chat, on va chercher entre les omoplates au niveau du cou.
1: OK. Donc, ça sera assurément là. Et là, on parle de numéro d'identification, mais est-ce que, M. Ménard, la micropuce contient également certaines informations du propriétaire de l'animal ou seulement le numéro d'identification?
2: C'est le numéro d'identification. Moi, j'aime bien faire la comparaison avec une voiture. Les gens connaissent bien
1: oui.
2: Les voitures. Quand on a une voiture, on a une licence. Donc,
1: oui.
2: La licence qui est en arrière de la voiture, c'est l'équivalent de ce qu'on appelle la médaille. C'est l'équivalent d'un numéro général qui est géré par la municipalité ou par la MRC. Ça correspond au renouvellement de la licence annuelle. Donc, la licence d'un animal, la licence d'un chien ou d'un chat, ça se renouvelle à chaque année, comme on le fait avec nos licences pour la voiture.
1: Oui.
2: Par contre, la micropuce, c'est comme un numéro de série pour l'animal. Donc, quand j'ai une voiture, j'ai un numéro de série. Ce numéro de série-là, il est encrypté ou il est gravé dans un véhicule et il est là pour toute la vie du véhicule, en principe. Il y a toujours des cas d'exception, mais c'est
1: oui.
2: Pour ça. Et dans le cas des animaux, c'est la même chose. C'est-à-dire que le petit numéro qui est encrypté dans la capsule, qui est implanté dans l'animal, on fait ça une fois seulement. C'est pour ça qu'on appelle ça de l'identification permanente et à l'aide de la micropuce. Donc, c'est fait une fois pour toute la vie de l'animal. C'est ce qui fait la différence principale entre la licence en tant que telle et l'identification permanente par micropuce et la micropuce.
1: Donc, peu importe qui est rendu le propriétaire de l'animal ou l'adresse où le propriétaire demeure s'il y a déménagement, le numéro d'identification dans cette puce sera toujours le même. Donc, on va en reparler un peu plus tard dans l'entrevue. S'il y a changement au niveau de certaines informations, c'est important de les mettre à jour.
2: Exactement. Nous, lorsqu'on fait l'implantation, comme là, à Dégely, là, quand on va faire les 14, 15 et 16 août prochains,
1: oui.
2: Nous, les gens sont appelés à s'inscrire à l'avance, mais ils peuvent aussi se présenter sur place. Puis on va prioriser les gens qui sont déjà inscrits, mais on prévoit avoir de la place pour prendre les gens sur place. Ce qu'on fait à ce moment-là, c'est qu'on va compléter un formulaire des informations et nous, on va procéder à l'implantation de la micropuce. Et donc, les informations se retrouvent dans une base de données. Et cette base de données-là, elle est disponible pour toute la planète au complet. Donc, la base de données qui est reliée à... qui donne les informations des propriétaires, elle est accessible pour n'importe quel organisme, refuge, établissement vétérinaire qui va faire la lecture de la micropuce, vont être en mesure de retrouver cette base de données-là parce qu'il y a des cartables, où il y a des listes de bases de données. Et on va être capable, à partir de la base de données, on va être capable de dire aux responsables de la base de données. Moi, j'ai trouvé un animal, cet animal-là, donc je vais donner le code complet. Et les responsables de la base de données vont pouvoir contacter le propriétaire. Donc, c'est vraiment la base de données sous le couvert de la confidentialité qui détient les informations. Alors, moi, si j'ai un animal devant moi, je n'ai pas les informations du propriétaire si je ne fais pas la lecture de la micropuce. Par contre, si je lis la micropuce, ça va me donner le code pour me permettre de me référer à la base de données qui, eux, vont pouvoir contacter le propriétaire.
1: Donc, si la puce ne contient que le numéro d'identification, une fois ce numéro-là scanné, lui va nous donner l'ensemble des informations, justement.
2: Exactement.
1: Donc, et autre question, souvent, probablement, les personnes se posent, est-ce qu'une micropuce, M. Ménard, permet de localiser un animal un peu comme on le ferait avec un GPS? Là?
2: La micropuce, je reviens à la comparaison avec la voiture.
1: Oui.
2: La micropuce, c'est un numéro de série. Donc, ce n'est pas un GPS.
1: Parfait.
2: Par contre, ça existe des GPS. Il y a toutes sortes de modèles. Et les GPS, la plupart du temps, ça prend une batterie. Il faut pouvoir changer la batterie. Tandis que la micropuce n'a pas besoin de batterie. C'est vraiment une petite capsule qui est comment je dirais, il y a pas d'énergie qui est générée par la capsule. C'est juste le code. La micropuce détient le code, mais ce sont les lecteurs qui vont nous permettre de lire le code. Donc, dans le cas de la micropuce, ça émet pas de signal. Donc, il n'y a pas de GPS avec ça.
1: Donc, effectivement, qu'un GPS sous-cutané, s'il fallait changer la batterie, ça amènerait peut-être un peu plus de problèmes que de solutions, là.
2: Ça serait un petit peu plus complexe,
1: ouais. Hey, concrètement, on passe à l'étape, justement, de l'installation de la micropuce. Première question, comment ça se déroule, ce micropuçage-là? Puis c'est une intervention qui prend à peu près combien de temps, M. Ménard?
2: En général, là, l'intervention complète, ça prend environ 10 minutes, entre 5 et 10 minutes. La partie la plus longue, là, c'est de recueillir les informations puis de s'assurer que tout est conforme. C'est-à-dire qu'on a toutes les bonnes informations avec les coordonnées pour retrouver le propriétaire avant de faire l'entrée dans la base de données. Ensuite, l'implantation en tant que telle, ça prend quelques minutes à peine. C'est comme une injection d'un vaccin, en fait. Les gens sont habitués de voir, là, quand on va à la clinique, on voit une petite injection. Bon, ben la différence, c'est qu'au lieu d'injecter un vaccin, on va injecter la petite capsule en dessous de la peau, entre les omoplates. La plupart des animaux ne réagissent à peu près pas. Et puis, c'est un petit inconfort, mais il n'y a pas vraiment de douleur qui est reliée à ça, là.
1: Donc, je peux comprendre qu'on n'a pas besoin d'endormir ni même anesthésier le chien ou le chat pour cette intervention-là.
2: Il y a des cas d'exception, puis c'est souvent relié à la peur. Tu sais, mettons, un animal qui est déjà très nerveux ou qui sera pas à l'aise d'être manipulé ou en public, ou un chat ou un chien qui est pas habitué de côtoyer les humains. Mais ça, c'est vraiment des cas d'exception. La grande majorité des chiens et des chats qui sont à la maison, ils sont habitués d'être manipulés, ça va se faire là de façon, j'allais dire, presque cordiale. Tu sais, ça va se faire de façon normale. Sans anicroche, puis ça va se passer très bien.
1: Est-ce qu'il y a un âge, M. Ménard, minimum chez l'animal ou maximum pour l'implantation d'une puce, ou de ce côté-là, pas vraiment de contraintes?
2: Au niveau technique, l'implantation de la micropuce, ça peut se faire à n'importe quel âge pour un animal. Par contre, ce qu'il faut tenir en compte, c'est que quand on va amener un animal, on va déplacer un animal, par exemple, si je m'en vais au parc, ou si je m'en vais dans un événement comme au salon canin, ben évidemment, ce qui est important de tenir en compte, c'est qu'il faut que mon animal soit protégé au niveau des maladies de façon vaccinale avec ses vaccins. Donc, nous autres, ce qu'on fait, c'est que, bon, ce qu'il faut comprendre, là, puis je vous le répète pour être certain, l'implantation de la micropuce, ça peut se faire à n'importe quel âge. C'est-à-dire que des micropuces, on en implante dans des souris, puis on en implante dans des perruches. C'est pas vraiment un enjeu, la grosseur de l'animal en tant que tel, ou l'âge de l'animal. Par contre, on veut que l'animal soit protégé parce qu'il s'en va dans un lieu public. Donc, nous, on recommande que l'animal ait reçu la série complète de ses vaccins avant de le recevoir, si on veut, dans un lieu public, comme dans le cas du salon canin.
1: Oui.
2: Par contre, nous, on va pas refuser personne. Nous, là, c'est plus important. Il y a plus d'avantages à micropucer un animal que de ne pas le micropucer. À notre point de vue. Alors, on accueille tout le monde. Mais c'est sûr qu'on recommande que l'animal soit à jour dans ses vaccins. Et puis, ben normalement, chez les chiens, ça arrive autour de à peu près entre 8 et 12 semaines que les animaux vont recevoir leur dernière série de vaccins. Mais il n'y a pas d'enjeu au niveau technique ou au niveau physique à l'implantation d'une micropuce. Ça peut se faire à n'importe quel moment de la vie.
1: Parfait. Vous nous avez fait la distinction en comparaison avec le véhicule automobile, M. Ménard, de la médaille comparativement au micropuçage, mais encore là, on l'entend. Mon chien ou mon chat porte déjà une médaille avec mon numéro de téléphone, l'adresse. Donc, pourquoi j'aurais besoin d'une micropuce? Qu'est-ce que vous allez répondre à ces personnes-là?
2: Pourquoi un animal devrait être micropucé? Si je réponds à cette question-là, ben il y a trois éléments principaux qui vont, intéresser les propriétaires d'animaux.
1: Oui.
2: Le premier, c'est que j'ai une si mon animal il est perdu, automatiquement, dans le cas des chiens, là, un chien va pas errer longtemps là, dans une ville ou peu importe sur un territoire. L'animal va être signalé puis va être automatiquement amené dans un service animalier ou un endroit où ils vont faire la lecture de la micropuce. Aujourd'hui au Québec, là, tous les bons services animaliers ont un protocole, ils vont lire la micropuce automatiquement, ils vont regarder si l'animal en a une. Donc, à partir du moment où je lis la micropuce, moi, comme propriétaire, si mon animal est identifié par une micropuce de façon permanente, c'est sûr que la première chose qu'un refuge nous mentionne quand il recueille les animaux, c'est que l'animal a pas son collier, il a pas de médaille, il n'a plus sa médaille. Ça arrive très, très, très fréquemment. Donc, c'est sûr que la médaille, c'est une bonne chose si la l'animal est égaré temporairement ou pas longtemps, ou si c'est juste, mettons, l'animal s'est trouvé chez le voisin, ça nous permet peut-être d'y aller rapidement. Par contre, un animal qui est vraiment égaré, la plupart du temps, il va se retrouver au refuge, puis ben pour une raison ou une autre, souvent, la médaille n'est plus dans le cou de l'animal. Et là, ça nous offre une garantie que l'animal va nous revenir, que l'animal va revenir à son propriétaire. Fait que ça, c'est le premier élément. Le deuxième, il y a de plus en plus de litiges par rapport à la propriété d'un animal. À qui appartient cet animal-là? Donc, si je me fais voler mon chien, si je me fais voler mon chat, il y a des jurisprudences qui existent maintenant, puis j'ai une preuve que cet animal-là m'appartient. Parce que dans la base de données, ce sont mes coordonnées qui sont dans la base de données de l'animal. Puis les gens ne peuvent pas changer les coordonnées comme n'importe comment. Donc, ça me donne une preuve automatiquement que cet animal-là, j'en suis le propriétaire. Ça, c'est la deuxième chose. Et la troisième chose qui est quand même... Quand on vit une expérience, on s'aperçoit que c'est vraiment utile et important, c'est que ça va me coûter beaucoup moins cher si mon animal il est perdu. S'il est identifié de façon permanente, l'animal va me revenir beaucoup plus rapidement que s'il se retrouve dans un refuge et qu'on n'est pas capable de retrouver le propriétaire. Ça, c'est le premier inconvénient. Donc, souvent, si je récupère mon animal, je vais avoir des frais de refuge à débourser.
1: Oui.
2: Mais en plus, si mon animal se retrouve dans un refuge, la plupart des municipalités vont demander au refuge ou au service animalier, vont dire, écoutez, on vous permet de garder l'animal pendant un certain temps, et ensuite, l'animal, légalement, il va être libéré. Donc, puis ça peut être de 3 à 5 jours, dépendamment des villes. Donc, au bout de 5 jours, l'animal, il m'appartient plus, il appartient au service animalier ou à la ville, et puis eux, ils peuvent en disposer comme ils le veulent. Ça veut dire que moi, là, si j'étais en vacances, si j'étais pas, il est arrivé quelque chose en particulier, puis je n'ai pas retrouvé mon animal à l'intérieur de 5 jours, de 3 jours, ben mon animal ne m'appartient plus. Et puis, il peut être remis en adoption. Dans le cas des chats, il y a même des risques qu'il puisse être euthanasié.
1: Oui.
2: Les chiens, c'est moins fréquent, mais ça peut arriver aussi. Donc, ça, c'est le troisième avantage principal, c'est-à-dire je le retrouve beaucoup plus rapidement, puis j'ai moins de risques de ne plus le retrouver, cet animal. Fait que c'est pas mal les trois avantages, si on veut, pour un propriétaire. Puis vraiment, là, pour le prix que ça coûte, là, c'est un montant pour toute la vie de l'animal. Moi, en tout cas, nous, on trouve que ça vaut vraiment l'importance de le faire. Puis on contribue vraiment aussi au fait que le service animalier va pouvoir faire un meilleur travail.
1: Puis on sait à quel point, M. Ménard, les gens s'attachent à leur animal de compagnie, que ce soit un chien, un chat, qui devient carrément un membre de la famille. Donc, je pense que ça, ajouté à vos raisons, si j'étais propriétaire de chien, vous m'avez convaincu. Donc, on a de très bonnes raisons.
3: Ah bien, c'était la première partie de cette entrevue avec M. Danny Ménard, hyper intéressant. On va poursuivre ça dans quelques instants. Il y aura les nouvelles locales régionales, notre hit Grand Bazou. Et lorsqu'on va revenir avec M. Ménard, on va entrer dans la partie des fameux mythes que l'on veut déboulonner en ce lundi matin concernant le micropuçage de nos animaux de compagnie. À bien tout d'abord sur O 95.5. Avant de s'informer, scène locale régionale, Blue Jeans Bleu, scotché poche.

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2: Ici Michel Scarpino, voici vos manchettes. Un micro-festival consacré aux arts visuels et à l'artisanat reviendra à la maison du notaire de Trois-Pistoles du 14 au 16 août. Il s'agira d'une cinquième édition pour le festival Pistole, Pistole, Pistole. L'événement présentera différentes activités artistiques et participatives. Le festival s'ouvrira vendredi dès l'aube avec le départ de la Maison Jaune. La petite maison se dirigera vers le Symposium international d'art contemporain de Baie-Saint-Paul. Et puis vers 17h vendredi, l'événement phare de la soirée sera le vernissage de l'Expo des membres. Les activités vont se poursuivre également samedi et dimanche avec de la peinture, de la danse samedi et un pique-nique matinal dimanche dès 10h. Les travaux de réfection d'un ponceau seront exécutés à partir de ce matin jusqu'à vendredi 21 août sur la route 289 à Poinégamouc. L'emplacement sera entre la rue des Chalets et le Vieux Chemin au kilomètre 52. Prenez note que la circulation se fera en alternance en tout temps. Sur la scène nationale, le chef conservateur Pierre Poilievre demande au premier ministre Mark Carney de ne pas céder aux exigences du président Trump durant les négociations commerciales. Dans une lettre adressée à M. Carney, Pierre Poilievre a souligné qu'Ottawa a cédé à plusieurs exigences de Donald Trump durant l'année écoulée, notamment en supprimant la taxe sur les services numériques et enlevant les droits de douane de rétorsion imposés aux États-Unis. Le chef de l'opposition estime que les Canadiens méritent un gouvernement qui fait preuve de fermeté. Et puis l'emploi a diminué, le chômage a augmenté dans la région du Bas-Saint-Laurent. C'est ce qu'a révélé vendredi l'enquête sur la population active pour le Québec, publiée par l'Institut de la statistique du Québec. Le taux de chômage a connu une légère augmentation de 0,6% pour s'établir à 6,1% en juillet, selon l'Institut. Notons que l'emploi a baissé par rapport à juillet 2025. Ça complète vos actualités Arsenal Média. 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
4: Baseball senior, le shaker de Rimouski qui est allé gagner à la maison le match 3 de cette série 3-5 qui les oppose au brave Batistec du Témiscouata. Donc 6-5, victoire du shaker hier. Donc demain, 20h au Parc Denis Bouchard, match 4. Les Braves feront face à l'élimination, donc on va espérer que ça se prolonge. Et si ça se prolonge, eh bien mercredi, les deux équipes iront s'affronter là, du côté de Rimouski. Demain, il y a également les Industries des Jardins du Kamouraska qui mènent 2-1 sur le BRBGM de Trois-Pistoles qui vont tenter à Trois-Pistoles plutôt à 19h30 de mettre fin à cette autre série quart de finale. Et là aussi, si Trois-Pistoles l'emporte demain, c'est mercredi que les deux équipes vont jouer le cinquième et ultime match du côté du Kamouraska. Donc, on suit ça à partir de demain. Et Ligue de Balmol, Microbrasserie Balawaska, 18h30 ce soir, match 2 de la série quart de finale entre Microbrasserie Balawaska et qui aura affronté, je vous dis ça, le dépanneur de l'accueil, Microbrasserie Balawaska, qui a pris les devants 1-0 dans cette série 2-3 mercredi dernier. Donc, si la Microbrasserie gagne à 18h30, à bien 19h30, ça sera le premier match de la demi-finale, groupe GDS et Excel Promo Plus, qui s'affronteront également à 20h30. Par contre, si le dépanneur de l'accueil nivelle la série contre la Microbrasserie Balawaska, eh bien, on jouera le troisième et ultime match à 20h30. Donc, les trois parties présentes à partir de 18h30. Bonne chance aux équipes là, toujours en lice. Et avec toujours 19 au thermomètre, c'est une alternance soleil-nuage qui est prévue aujourd'hui lundi en ce 10 août, maximum 26, un ressenti de 30 et un petit 30% de probabilité d'averse tard en après-midi. Le scénario, ciel nuageux pour ce soir, cette nuit, 60% de probabilité d'averse et un minimum de 16. Et nous, avant de poursuivre l'entrevue avec M. Danny Ménard de Micropuce à Québec, notre hit grand bazou d'aujourd'hui.
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1: On entre maintenant dans la partie rapide des mythes à déboulonner concernant le micropuçage. Monsieur Ménard, premièrement, est-ce qu'une micropuce, ça peut tomber ou se déplacer un peu partout dans le corps de l'animal?
2: Je ne sais pas d'où ça vient, ce mythe.
1: Légende urbaine.
2: Ben oui, effectivement, c'est comme, je ne sais pas, la micropuce, là, depuis... Moi, ça fait 30 ans que je connais les micropuces puis qu'on en implante. Puis les micropuces sont conçues pour ne pas se déplacer. Il y a, sur la petite capsule de la micropuce, il y a ce qu'on appelle des microvillosités qui font un appel de fibrine. La fibrine, c'est ce qui nous permet d'attacher ou de guérir les bobos, là, de guérir les plaies, là. Et la capsule, la façon qu'elle est conçue depuis plus de 30 ans, elle est conçue pour rester à l'endroit où on va l'implanter. Fait que donc, c'est sûr que dans les premières minutes où je fais une implantation, ou dans les premières heures, ça se peut qu'elle bouge un petit peu au moment de l'implantation. Puis d'ailleurs, nous, dans le protocole, on va dire aux gens, essayez de pas faire trop d'exercices avec l'animal les premières heures après l'implantation. Mais une fois que la micropuce, elle est implantée, après un certain nombre d'heures, il n'y a pas vraiment de raison pour qu'elle se déplace. Puis je ne sais pas pourquoi ce mythe-là persiste. Mais en fait, la réponse claire, c'est ben non, ça se déplace pas une micropuce en principe une fois qu'elle est attachée.
1: Et comme l'intervention est faite en toute sécurité, le fait qu'une micropuce puisse rendre un animal malade, là aussi, on élimine totalement le risque, M. Ménard. Là.
2: Je vois pas d'aucune façon comment une micropuce pourrait rendre un animal malade. Et puis... On est dans le vivant, là. Il y a toujours des cas d'exception.
1: Oui, c'est-à-dire
2: que
1: c'est sûr.
2: Un problème d'implantation. Par exemple, quelqu'un qui ne connaît pas les techniques ou il ne sait pas comment implanter, puis qu'en implantant la micropuce, il plante la seringue dans la colonne de l'animal, par exemple, ou il blesse l'animal. Ben là, on parle pas de rendre malade l'animal, on parle d'une erreur d'implantation. On parle de, des fois, ça va être un accident, tu sais, l'animal, au moment de l'implantation, l'animal, a fait un mouvement ou il est arrivé quelque chose. Mais évidemment, si on fait ça avec des professionnels, ça va se faire de la bonne façon. On prend toutes les précautions. Personnellement, depuis au-delà de 20 ans, j'ai jamais vécu une expérience ou quelque chose qui est arrivé qui a rendu un animal malade suite à une implantation. Donc, c'est ça la réponse.
1: Parfait. Et, bon, je ne sais pas pourquoi on voudrait le refaire, mais est-ce que ça se retire une micropuce une fois implantée, M. Ménard?
2: Encore une fois, il y a des cas d'exception. Retirer une micropuce, là, c'est de la maltraitance animale. C'est-à-dire que pour pouvoir retirer une micropuce, il faut que j'ouvre la peau. Moi, je vois deux scénarios rapidement comme ça, là. Soit que l'animal, il y a un accident, par exemple, un animal qui va passer sous une clôture puis qui va se blesser ou qui va se faire une plaie au niveau de la micropuce dans le cou. Puis là, ben, c'est un cas exceptionnel que j'ai jamais vu de ma vie. Puis ben l'autre possibilité, c'est quelqu'un qui veut voler un animal. À ce moment-là, ben c'est de la cruauté animale. Là. C'est-à-dire que cette personne-là, elle est facile de poursuite.
1: Fait que ça serait un peu comme aller passer un coup de buffer sur le numéro de série de la voiture, autrement dit, pour l'effacer du circuit un peu. Là.
2: Vous l'avez dit.
1: Et voilà. Au Québec, M. Ménard, les obligations pour les propriétaires concernant l'identification là, des chiens et des chats, on pense sûrement aux coordonnées. Donc, si un propriétaire change d'adresse, tout ça, c'est à lui que revient le fait de mettre les informations à jour, assurément. Là.
2: Oui, mais c'est pas compliqué. Quand on fait l'implantation avec Micropuce Québec, nous, automatiquement, on fait remplir un formulaire aux gens qui est très simple, qui est pas long à remplir. Puis souvent, on le fait faire en ligne. Fait que les gens, une fois qu'ils ont rempli le formulaire en ligne, ils vont se présenter au rendez-vous. Ils vont rester à valider les informations qui ont été mises en ligne pour être sûr qu'il n'y a pas eu d'erreur, mettons, au niveau de l'adresse ou du numéro de téléphone.
1: Oui.
2: Puis ensuite, on fait l'implantation. Fait que ça se passe très rapidement. L'obligation ou la responsabilité des gens, après, c'est bien, écoutez, c'est simple. Je veux que si mon animal se perd, je veux qu'on puisse me retrouver ou me contacter. Fait que donc, c'est évident que ben moi, je dois m'assurer que dans la base de données, si je déménage, je change de numéro de téléphone, je change d'adresse courriel, je vais les contacter. Puis ce qui est intéressant, c'est que ce service-là, avec la micropuce, peu importe les compagnies qui sont reconnues, évidemment, si j'achète ma micropuce en ligne, c'est une autre chose. Moi,
1: ouais.
2: Je ne recommande pas ça du tout.
1: Non,

0: municipalités sont obligées d'enregistrer leur animal auprès de leur municipalité et toutes les municipalités ont la responsabilité de tenir un registre des animaux sur leur territoire.
1: Ah.
0: Ça fait pas si longtemps, c'est depuis 2020, mais tu sais, au Québec, ben en fait, dans les lois, en général, ça prend plusieurs années avant que les gens tranquillement comprennent puis apprennent qu'il y a une nouvelle loi.
1: Oui.
0: Mais cette loi-là, en fait, les municipalités commencent de plus en plus à le comprendre. Il y a de plus en plus de municipalités qui répondent ou qui se conforment. C'est pas réglé, c'est pas fini, là, il en reste encore. Mais avec cette loi-là, elle s'appelle la loi P38. C'est P38.002, là, c'est une loi pour l'encadrement des chiens. Et ben cette loi-là fait en sorte que les municipalités, de plus en plus, vont, avec l'obligation d'enregistrer les animaux, ils vont aller vers la gestion avec l'identification permanente par Micropus. Donc, il y a de plus en plus de villes. Moi, j'ai plusieurs villes ici, là, entre autres. C'est pas juste des grandes villes. Des fois, on va penser, ah, évidemment, ça va être les grandes villes qui vont le faire. Moi, j'ai des petites villes comme Amos, comme Cowansville, comme Farnham, Saint-Honoré, c'est une petite ville de 6 500 habitants. Et ces villes-là ont choisi, eux, d'enregistrer les animaux puis d'obliger dans leur règlement l'identification permanente par Micropus parce que ça rend la gestion beaucoup plus facile pour la municipalité puis les services animaliers. Puis ça coûte beaucoup moins cher de gestion aussi.
1: Effectivement. Donc, oui, allez-y.
0: Voilà. J'allais conclure en disant, donc, ça devient de plus en plus pertinent et important aussi pour les villes de le faire.
1: Effectivement. Donc, au même titre que si l'animal est un peu l'animal des enfants, les enfants grandis quittent le nid familial pour le cégep, l'université, et qu'on remet l'animal à une autre famille avec de jeunes enfants, là aussi, bien, en tant que propriétaire, d'avertir les nouveaux que le chien a cette micropuce et de faire le changement là, au niveau propriétaire, donc, nouvelles coordonnées également, là.
0: Oui, tout à fait. Puis ce qui est intéressant de savoir aussi, c'est que si on change de propriétaire, les coordonnées du propriétaire précédent vont toujours rester dans la base de données. C'est-à-dire que ça va pas disparaître. Donc, si j'ai changé de propriétaire puis que moi, je suis un service animalier, je suis pas au courant de ça, je vais contacter le propriétaire précédent. La plupart du temps, le lien va se faire quand même.
1: Effectivement.
0: Mais c'est important de le mettre à jour pour que ça soit plus efficace et plus rapide, évidemment.
1: Donc, en tant que je dirais citoyen qui prend ma marche, je trouve un chien, un chat qui se promène seul dans mon quartier, M. Ménard, pas de médaille, je le mène chez un vétérinaire ou dans un endroit équipé d'un lecteur. On découvre justement qu'il y a une micropuce. Qu'est-ce qui va se passer ensuite?
0: Bien, automatiquement, quand un animal est perdu, la plupart du temps, c'est drôle, on dit toujours le mot vétérinaire, là, mais c'est souvent dans un refuge que l'animal va se retrouver.
1: Okay.
0: C'est pas chez le vétérinaire, là, mais dans le refuge, automatiquement, va faire une lecture, un balayage pour voir si l'animal a une micropuce. S'il y a une micropuce, ça va faire bip bip et ça va me donner un code. Le code a 15 chiffres. Moi, là, je suis un refuge, là, je reçois un animal, je fais la lecture, ça fait bip bip, j'ai un code de 15 chiffres qui apparaît sur mon lecteur.
1: Oui.
0: Les trois premiers chiffres du code, ça m'indique quelle compagnie ou quel endroit où se trouve la base de données. Fait que moi, j'ai automatiquement une liste, puis à partir des trois premiers chiffres, je vais identifier à quel endroit se trouvent les informations du propriétaire. Puis moi, je vais les contacter cette base de données-là. Puis je vais leur indiquer en leur donnant le reste du code. Je vais leur dire, là, moi, j'ai un animal qui a été trouvé à tel endroit. Voici les 15 chiffres du code.
1: Oui.
0: Et la base de données va contacter le propriétaire en leur disant « Votre animal a été trouvé à tel endroit, voulez-vous le récupérer? » Donc, je n'ai pas besoin comme refuge ou comme peu importe, là, établissement ou quoi que ce soit, je n'ai pas vraiment besoin de savoir qui est le propriétaire à première vue. Donc, on peut demander au propriétaire l'autorisation de dire « Bon, mais voyez, votre animal est à tel endroit, est-ce qu'on peut vous mettre en contact? » C'est aussi simple que ça, c'est vraiment efficace, c'est simple. Et ça fonctionne partout dans le monde. C'est ça que les gens, des fois, ça les surprend. Là. Moi, là, si je me retrouve en France, je me retrouve en Australie ou je me retrouve dans l'Ouest canadien, ben eux, ils ont des lecteurs là, qui lisent à la même fréquence. Ils vont faire la lecture. Puis les types de lecteurs, là, c'est comme ce qu'on voit à l'épicerie. Là.
1: Oui.
0: Tu sais, quand on fait la lecture des boîtes de conserve ou des boîtes de céréales, c'est le même type de lecteur, c'est de la radiofréquence. Donc, on passe le lecteur sur l'animal. La différence, c'est que le lecteur pour les animaux, il est portable, là, il est dans les mains, là. Puis là, ben, je passe le lecteur sur l'animal, puis à partir du moment où j'ai le code, je contacte la base de données, eux, ils contactent le propriétaire, puis là, le propriétaire va soit me contacter ou me faire signe pour me dire, bon, ben là, j'aimerais récupérer mon animal. C'est aussi simple que ça.
1: Ben parfait. Ben, M. Ménard, un gros merci de nous avoir démystifié tout ça. Bien sûr qu'on invite les gens qui seraient intéressés au micropuçage de leur chien à réserver leur place là pour une des journées du Festival

0: mais pourront peut-être avoir une place en arrivant au premier arrivé, premier servi, ou du moins poser les questions pour une installation future. Qui sait, vous serez disponible sur place pour répondre à toutes leurs questions.
1: Oui, puis pour le micropuissage, dans le cas de Digely, c'est 50$ par animal. Il n'y a pas de limite d'animaux. Normalement, l'implantation de micropuisse en établissement vétérinaire, en clinique, ça va coûter entre 80 et 120$. Là, on fait ça, nous, c'est du prix modique parce qu'on veut justement que les gens choisissent de le faire puis que ce soit une décision qui soit pas difficile à prendre.
0: Oui.
1: Donc, 50$ par animal, on reçoit les chiens, on reçoit les chats et les gens, on les invite à s'inscrire à l'avance s'ils peuvent le faire. Il y a toutes sortes de liens avec le site du Festival Canin. Les gens vont pouvoir aussi cliquer sur le lien pour pouvoir s'inscrire à l'avance puis choisir le moment de faire faire leur visite avec nous.
0: Parfait. Puis je peux même dire que pour deux auditeurs auditrices, ça sera gratuit. J'ouvre les lignes dans quelques instants pour faire le tirage de deux séances micropuissage, donc pour votre chien. Et ça pourra se faire justement pendant les trois journées du Grand Festival Canin. Ben, bon bonjour à toute l'équipe de votre côté, M. Ménard. Puis bien hâte de vous rencontrer là, du côté de Digely les 14, 15 et 16 août au Grand Festival Canin.
1: Ben, merci beaucoup, M. Joseph. Tout le monde est bienvenu. On vous attend.
0: Une belle journée à vous.
2: Alors, comme je viens de le mentionner, deux personnes chanceuses, on sait que des propriétaires de chiens, il y en a beaucoup partout au Témiscouata. Ça vous intéresse d'y aller du micropuissage de votre animal de compagnie? 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Donc, 853-3370, poste 1, je prends les noms, et c'est deux séances de micropuissage d'une valeur habituelle de 95$. Donc, pour vous, ça sera gratuit. Vous devrez prendre votre rendez-vous, mais aucun frais pour mes deux personnes gagnantes. Donc, à l'instant, vous pouvez commencer à m'appeler. Je vous rappelle le numéro 853-3370, le poste 1, pour une séance de micropuissage complètement gratuite lors du Grand Festival Canin. Restez là, les trois accords et Marrakech qui s'amènent dans les 100 000 matins.
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0: Un premier 3 heures qui aura filé à la vitesse de l'éclair. Oui, ça se termine la première de la semaine des 100 000 matins. On règle notre jeu du plus grand mensonge de l'année 2000. Deux événements sont arrivés en 2000 dans ce que je vous ai donné ce matin. Un, ben, pour lequel ce n'est pas le cas. Donc, au cinéma en 2000, c'est la sortie du film québécois Maelstrom, réalisé par Denis Villeneuve, l'une de ses premières œuvres importantes en carrière. Ah bien, c'est vrai, c'est sorti en 2000. À la télé, c'est également en 2000 que l'on peut suivre les premières aventures d'Anne Fortier, jouée par Sophie Lorrain dans la série Fortier de Fabienne Larouche. Là aussi, c'est vrai, c'est sorti. Première émission de Fortier en 2000. Par contre, ce n'est pas en 2000 que les Alouettes ont remporté une Coupe Grey en mettant fin une disette de 25 ans, mais en 2002, donc 2 ans après. Par contre, c'était vrai qu'on mettait fin une disette de 25 ans, puisque la dernière Coupe Grey que les Alouettes avaient gagnée avant celle de 2002 était en 1977. Donc, ça aura été long, mais depuis ce temps-là, les Alouettes en ont gagné là également. Si je me trompe, c'était en 2003, en 2023. Donc, on a 4 ou 5 là, de gagner depuis le début des années 2000. Et sans vouloir vendre la peau de l'ours avant de l'avoir sué, les chances sont bonnes pour cette année 2026. Donc, go Alouette, go! Première personne gagnante d'une séance de micropuçage, on mettra l'autre en jeu demain en onde. Je ne vous ai pas laissé beaucoup de temps pour me rejoindre, mais je félicite Lydia Michaud, qui obtient donc une séance de micropuçage pour son animal de compagnie au Grand Festival Canin. Donc, on vous attend, centre communautaire, et tous les terrains autour seront occupés par les compétitions canines, donc 14, 15 et 16, une 7e édition où on voit grand. Il y en aura vraiment pour tous les goûts, pour toute la famille. On en reparle d'ici la fin de la semaine, et bien sûr que nous, on se retrouve demain 6h. Stéphanie est en congé, donc c'est Mathieu Guimond qui prend le relais pour les 3 prochaines heures. D'ici, est-ce que Richard Z nous arrive avec ses grands bazous pour une première cette semaine? Donc, nous, on se retrouve demain dans les 100 000 matins. François qui vous dit bye-bye tout le monde!
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2: Oh. Hello, hello, bon début de journée. Olivier Poitras qui vous retrouve dans le meilleur de la musique à la place de Stéphanie Gagné qui profite de vacances bien méritées. Donc, on sera ensemble jusqu'à midi, jusqu'au bazou de Richard Z. Sirois. Évidemment, on a le meilleur de la musique ici. C'est comme ça. Dans les prochaines, il y aura du Green Day. Ça s'en vient. Mumford & Son avec Chris Stapleton, c'est Ear. Et tout de suite, Dishwalla, Counting Blue Cars. Je vous souhaite un bon lundi chez nous.

En 2004, ça a été l'un des albums les plus vendus de l'année. C'est évidemment, on va dire, le retour en force de Green Day. Et c'est sur l'album American Idiot qu'on va retrouver Wake Me Up, Wet September Ends. Oh!

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1: On regorge de bons artistes au Canada. On peut penser entre autres à des chanteurs comme Bryan Adams, des chanteuses comme Shania Twain, des bands comme Rush, entre autres. Il y a eu de Guess Who. Il y a eu Our Lady Peace aussi, qui a eu une très grande popularité dans les années 90. Maintenant, on a des chanteurs comme Justin Bieber, ah oui, qui est canadien, et une fille qui s'est fait découvrir au tout début des années 90 en solo, avec comme prénom Alanis. Mais c'est avec son nom complet et son premier album, c'est en 1995 qu'elle a connu le plus de succès sur l'album Jagged Little Pill. Alanis Morissette et You Oughta Know, c'est ce qui s'en vient dans le meilleur de la musique à O.
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Merci. Olivier Poitras qui vous accompagne jusqu'à midi. Un gros merci d'être branché sur les ondes de haut. On poursuit dans les prochaines. Il y aura la musique de Somber, Back to Friends. Ça s'en vient pour l'instant, souvenir de 1998 avec Mano et la tribu de Dana.

0: beaucoup de fans de football qui sont à l'écoute. Oui, évidemment, il y a le début des matchs préparatoires qui sont commencés dans la NFL, mais il y a aussi ceux qui suivent de près le football de la Ligue canadienne et les Alouettes de Montréal qui ont encore connu un excellent match en fin de semaine. Victoire de 48-30 contre les Eskimos d'Edmonton. Si vous suivez la LCF, évidemment, vous allez voir à quel point les Alouettes ont une coche au-dessus de tout le monde. Et je pense qu'on passe un message clair aux équipes adverses. Est-ce que ça sent la Coupe Grey à suivre? Alex Warren dans les prochaines avec Fever Dream.
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8: Ici Michel Scarpino. Unifor entamera aujourd'hui des négociations collectives avec General Motors. Le syndicat représente plus de 4600 membres dans les usines de GM en Ontario. En juillet, Unifor avait désigné General Motors comme le prochain constructeur automobile américain avec lequel il mènerait des négociations collectives. Une femme de 80 ans a perdu la vie à la suite de l'incendie de forêt qui a contraint des milliers de personnes à évacuer la région de l'Okanagan en Colombie-Britannique. La GRC a indiqué que cette habitante de Meadow Valley, au nord-ouest de Summerland, tentait de fuir les flammes lorsqu'elle a perdu la vie. Et puis l'Union des chefs indiens de la Colombie-Britannique a demandé à Ottawa et au gouvernement de l'Alberta de mettre un terme aux efforts visant à faire avancer le projet d'oléoduc de la côte ouest. Elle a dénoncé hier le fait que l'expansion de l'industrie pétrolière accélérera les changements climatiques et les catastrophes naturelles. C'était vos actualités Arsenal Média.
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J'en profite pour saluer les gens qui sont en vacances. Il y en a beaucoup qui prennent des vacances début du mois d'août, tout de suite après les vacances de la construction. Évidemment, le fait qu'il y ait peut-être un peu moins de monde partout, hein, c'est ce qui explique aussi ce choix tardif. Salutations à vous. On poursuit la musique avec Duran Brandt. Ah, oh.

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1: 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Dans les prochaines, la musique de Compton Crowse, ça s'en vient au retour, c'est King Brown avec Two Pair à haut.

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0: 8h36, vous savez, hein, j'aime ça jaser, j'aime ça d'avoir de la visite en studio. Et on le sait, l'été au Témiscouata, ben, il est court partout au Québec l'été. Donc, on profite de ces 7-8 semaines hein, pour amener les activités, les festivals. Festival qui a été lancé, une première édition l'été passé. Du côté de l'eau renversée, on parle du Festival du Bûcheron qui est de retour en 2025 pour une deuxième édition qu'on peut dire même bonifiée comparativement à l'an dernier. Et on en parle avec un des principaux membres du comité organisateur, Gino Bélanger, qui est avec moi au studio. Bon matin, Gino.
1: Oui, salut, ça va bien, toi?
0: Ça va très bien, toi aussi?
1: Oui, oui, très bien, malgré la température. Regarde, il faut ce qu'il faut.
0: Mais on parle souvent de beau temps lorsqu'arrive le mois d'août, Gino. Donc, oui. On touche du bois, que ce soit une belle fin de semaine, Festival du Bûcheron. Et là, avant de parler de l'édition de cette année, Gino, tout ça parti l'an dernier. Festival du Bûcheron, d'où a démarré cette idée d'amener là, ce type de festival qui amène des activités qu'on voit pas hein, dans les autres activités concours au niveau de la foresterie, tout ça, des choses qui intéressent beaucoup de gens au Témiscouata.
1: Oui, alors ça a parti, plusieurs me disaient, c'était une idée farfelue. Ils m'ont traité de fou, d'innocent. Ils ont dit, Gino, pourquoi tu pars ça par ici, des petits villages comme nous autres, ça marchera pas. Mais ils disent, hey, regardez, là, on a un moulin, nous autres, notre principal employeur, c'est Bégin.
0: Oui.
1: Fait que j'ai dit, pourquoi pas lui rendre hommage en faisant une activité comme ça. Peu importe, Bégin, ça peut être Groupe Lebel, Guy Rioux.
0: Ça en a fait travailler du monde le bois au Témiscouata puis depuis plein des années. Là.
1: Ben oui, puis c'est pas rien que les bûcherons, les reboiseurs, les acériculteurs, tu sais, ça engendre une grande partie d'employeurs, puis des employés aussi.
0: Oui.
1: Fait que là, ça a parti comme ça. J'ai dit, on va faire un festival du bûcheron. Ça fait peut-être une trentaine d'années qu'on n'a pas vu de compétition de scie mécanique, Godendard, des affaires comme ça. Puis il y a beaucoup de personnes âgées qui aiment ça revoir. T'sais, c'est le teint, ça, là.
0: Ça ramène des souvenirs.
1: Ben ouais, c'est ça. Fait que là, ça a parti comme ça. Là, le monde, ils ont dit, ah, OK. J'ai quelques-uns qui ont dit oui tout de suite en partant. Il y en a qui ont été réticents un peu. Mais regarde, moi, j'ai rien qu'une idée en tête. Je la fais. On y va, on se plante ou on se plante pas. On va le voir. Puis finalement, ben, ça a très bien été. Il y en a qui ont même resté surpris notre première édition.
0: Donc, aussitôt une première édition terminée, Gino, c'était clair que pour toi, on était de retour cette année. Puis c'est ça qui est intéressant d'une première édition. On voit un peu ce que ça donne ou ce qu'on a peut-être eu certaines ratées ou ça a bien marché. Puis ça permet justement d'ajuster les choses puis d'arriver avec une deuxième édition qui va être encore mieux ficelée ou bien sûr, les concours forestiers sont encore à l'honneur. De la bonne musique. Donc, tout ça démarre le 15 août, si je ne me trompe pas, donc du 15 au 17. Et dès le vendredi, là, on aura droit à de belles activités. Donc, je te laisse nous présenter un peu l'horaire là, de ce qu'on pourra voir, entendre tout au long de la fin de semaine.
1: Oui, le vendredi, les portes ouvrent à midi. Il va y avoir des exposants. J'ai des exposants de grosses machineries forestières comme des porteurs, des multifonctionnels. J'ai des gros rotoculteurs qui défont les souches là, quand des gros bûchers.
0: C'est pas tout le monde qui connaît cette machinerie-là. On en entend parler, oui, mais on les voit pas toujours.
1: Non, là. C'est ça. Des fois, on les voit de loin comme quand on passait ça à 85 en construction. On voyait des machineries. Tu vois, c'est quoi ça? Mais là, cette année, on va les avoir sur place. L'année passée, j'ai eu plus de misère à avoir de grosses machines. Mais cette année, là, c'est le monde qui m'ont contacté pour venir directement à notre événement. Fait que là, ça a continué comme ça. Là, ça grossit tout le temps. On a des exposants de machinerie. On va en avoir 6-7 certains. Des artisans, on est rendu à 17 artisans qui vont être sur place. Après ça, ben là, on a notre sculpteur à scie mécanique, un Canadien qui vient du Nouveau-Brunswick.
0: Et ça va valoir la peine de se déplacer. Là. Oui. Un gars qui nous représente très, très bien en tant que Canadien, là, un peu partout dans le monde. Tu me disais récemment en Allemagne, où il a aussi très bien performé.
1: Oui,
0: ce
1: oui, en Allemagne, dans les États-Unis, il a fait des compétitions. Il est arrivé 5e meilleur sculpteur parmi toute la gang. Là.
0: Wow.
1: C'est quand même quelque chose. Là. C'est un gars qui parle juste anglais, mais sa conjointe, si je me trompe pas, est natif du coin, dans le coin de Saint-Just-Laurent-Vert. Elle parle très bien l'anglais français, fait que elle va être là pour faire
0: traductrice.
1: Ouais, c'est en plein ça.
0: Et il va être là pour faire quelque
2: chose.
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Elle est en tournée un peu partout à travers la province présentement. Si vous avez la chance de vous trouver une paire de billets et d'aller la voir, elle vous donne tout un show. Sarah Dufour, je suis mêlé dans le meilleur de la musique. Olivier Poitras avec vous. Ah, oh.

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1: Oh. Vous avez probablement vu un vidéo qui a fait le tour des internets au courant des dernières semaines. C'est celui où Dave Grohl parle du band Angine de poitrine et à quel point ce gars-là est rendu fan de ce qu'Angine de poitrine font. Et vous dire à quel point ces gars-là aussi sont rendus internationaux, c'est complètement fou. D'ailleurs, Dave Grohl s'en vient dans les prochaines avec les Foo Fighters. C'est Learn to Fly au retour.
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5: Ici Michel Scarpino, Unifor entamera aujourd'hui des négociations collectives avec General Motors. Le syndicat représente plus de 4600 membres dans les usines de GM en Ontario. En juillet, Unifor avait désigné General Motors comme le prochain constructeur automobile américain avec lequel il mènerait des négociations collectives. Une femme de 80 ans a perdu la vie à la suite de l'incendie de forêt qui a contraint des milliers de personnes à évacuer la région de l'Okanagan en Colombie-Britannique. La GRC a indiqué que cette habitante de Meadow Valley, au nord-ouest de Summerland, tentait de fuir les flammes lorsqu'elle a perdu la vie. Et puis l'Union des chefs indiens de la Colombie-Britannique a demandé à Ottawa et au gouvernement de l'Alberta de mettre un terme aux efforts visant à faire avancer le projet d'oléoduc de la côte ouest. Elle a dénoncé hier le fait que l'expansion de l'industrie pétrolière accélérera les changements climatiques et les catastrophes naturelles. C'était vos actualités Arsenal Média.
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0: Canard. Amoureux.
1: Ça a été sans contredit. La toune de l'été 2005, une chanson que j'ai dû écouter sur repeat plusieurs fois et la raison pour laquelle aussi j'ai acheté l'album Make Believe. Weezer, Beverly Hills dans le meilleur de la musique à haut.

0: qui a su passer les époques et rester aussi fort à travers le temps, malgré des embûches assez majeures. On parle de la perte d'un chanteur quand même, c'est pas rien. Linkin Park et gagne aussi en popularité auprès des plus jeunes, auprès des ados qui découvrent évidemment la vieille œuvre, le plus vieil œuvre si on veut de Linkin Park dans les années 90 et 2000. Et maintenant celle avec Emily Armstrong et sa voix tout simplement incroyable qui continue de faire un travail exceptionnel avec la formation. Donc ça leur donne évidemment une très bonne notoriété. Ceci dit, ben ce sont eux qui s'en viennent dans les prochaines minutes. Souvenir quand même de 2001 de Linkin Park avec In The End dans le meilleur de la musique. Olivier Poitras avec vous jusqu'à midi.
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gros merci d'être branché sur nos ondes, peu importe de quelle façon vous nous écoutez, peu importe d'où vous êtes branché, que vous soyez au travail, à la maison, dans votre véhicule, peu importe. Merci d'être là. Dans les prochaines, on aura la musique de Shaboozy, Jelly Roll, ça s'en vient pour l'instant. Émile Bilodeau, ça va. Bon lundi à haut. Oh.

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1: Oh. Restez là parce que dans les prochaines minutes, vous aurez les grands bazous de Richard Z. Sirois. Les plus gros classiques des dernières années, entre autres, il y aura du INXS, Blind Melon. Il y a Genesis, d'ailleurs, qui va se joindre à la fête. Et à compter de 13h, ben, c'est l'excellent Matt Guimond qui vous retrouve dans le meilleur de la musique. Moi, je vous retrouve demain matin.

0: 9h. Je vous souhaite une excellente journée sur les ondes de haut. À demain. Salut!
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2: Bonjour, ici Boris Chassaigne. Les principaux négociateurs commerciaux du Canada se rendront de nouveau à Washington cette semaine pour de nouvelles réunions avec l'administration américaine. Les négociations entre le Canada et les États-Unis se sont intensifiées ces deux dernières semaines à l'approche du 19 août, date à laquelle toute une série d'exportations canadiennes serait soumise à des droits de douane de 50%. L'équipe commerciale canadienne a rencontré à deux reprises le représentant américain au commerce, Jameson Greer, au cours des deux dernières semaines. Et le Bloc québécois exhorte le premier ministre Mark Carney à ne pas sacrifier les producteurs laitiers. Lors de ces négociations commerciales, plusieurs médias rapportent que le Canada serait ouvert à faire certaines concessions concernant le secteur laitier afin de conclure une entente commerciale avec les États-Unis. Voilà, c'était vos manchettes.

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1: 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Ben, salut tout le monde. Bon début de semaine. Merci de choisir les stations hauts du réseau Arsenal Média. Merci surtout d'être à l'écoute de ce show radio qui s'appelle Les grands bazous. Je suis pas seul ici en studio. Je suis avec... C'est quoi ton petit name tag?
2: Je l'ai oublié.
1: Ah, OK.
2: Appelle-moi chose.
1: Sylvain Caron. Ah, okay. Non, mais tu devrais avoir ça, tu sais, dans les supermarchés.
2: Oui. Hey, ça fait. Écoute, moi, ça fait, on est deux. Ça fait quoi, deux ans et quelques qu'on travaille ensemble? Chose. Ouais. Il se rappelle même pas de son nom. Il l'appelle Chose.
1: Chose, Sylvain Caron. Hey, merci d'être là, Sylvain, à la fin de ce show radio. On va écouter du Genesis. On suit toujours l'état de santé de Phil Collins. Encore récemment, dans une entrevue, il a frôlé la mort à cause de ses problèmes d'alcool. Plusieurs semaines à l'hôpital. Même à un moment donné, on pensait débrancher les machines qui le gardaient en vie. Ses reins ont lâché. En tout cas, on va suivre ça de près parce qu'on aime Phil Collins. On va écouter Genesis Red of Confusion, le meilleur de la musique.

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1: Le hit marquant appartient à la formation In Excess. On l'écrit I-N-X-S, mais c'est pas In Excess dans le sens beaucoup d'excès. On s'imagine.
2: Ah, oh!
1: On s'imagine.
2: Merci de l'explication.
1: Oui, c'est de là que ça vient, In Excess. C'est l'anniversaire de naissance de John Faris. Lui était batteur du groupe. Membre fondateur avec Michael Hutchence de cette formation. John Faris a 65 ans aujourd'hui. In Excess choisi meilleur groupe australien en 87, 89, 92 et la plupart des autres années, c'était Midnight Oil ou Men at Work.
2: Et c'est une de famille aussi, In Excess, hein?
1: Oui, il était trois frères ouais, dans, voilà, dans le groupe. Exact. Ben, tu connais donc bien, ben, fais-les tout seul, ce chien-là.
2: Je te laisse parler, ah ouais, ah ouais.
1: Excuse-moi. In Excess a vendu plus de 55 millions de disques dans le monde et leur album Kick ben, contient plusieurs grands classiques. Need You Tonight, Devil Inside, Never Tear Us Apart, c'est celle qu'on écoute. C'est New Sensation, le meilleur de la musique à l'heure du dîner. C'est toujours ici, à O.
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0: Ben ici, c'est toujours le meilleur de la musique sur le réseau Arsenal Media, le plus grand radiodiffuseur au Québec. On a un quart d'heure non-stop devant nous avec, entre autres, The Cranberries, Oasis et Alice in Chains. Et mercredi, Sylvain, je vais être, je me permets d'en parler, je vais être à la Chouette Librairie, rue Saint-Jérôme à Matane, okay. Si vous êtes dans le coin.
1: Pour plugger ton livre qui est sorti il y a 8 ans.
0: Oui, il y a 50 ans. Non, mais c'est la journée Achetons un livre québécois.
1: Ben oui.
0: Puis moi, j'ai publié un livre qui s'appelle Le vinyle de l'insomniaque. Alors, je pourrais dédicacer. C'est de 10 à 3, mercredi qui vient.
1: Oh, mais c'est pas ça que t'as un show.
0: Aïe, c'est vrai.
1: T'as un show mercredi.
0: OK, ben je vais faire de 10 à midi moins 5 à la librairie.
1: Oui, j'espère.
0: Puis je retourne à 1h05.
1: Oui, parce que là, écoute, là...
0: Ben,
1: négocie ton contrat, ça continue.
0: Alice in Chains, No Excuse, dans un instant, au meilleur de la musique.
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2: Il y avait Evanescence avec Going Under. Dans le monde du sport, les Alouettes, c'est complètement fou. C'est une fiche de 8 victoires, une défaite.
3: Oui, et on conclut cette mi-saison avec, franchement, une belle performance au cours de la fin de semaine, tu l'as mentionné. Face à la puissance de l'Ouest, il faut le dire, les Hawks d'Edmonton. Mais les Alouettes ont plus d'un tour dans leur sac. Non seulement on est très fort pour l'attaque aérienne, on l'a constaté avec Tyson Philpott, aussi avec la performance de Davis Alexander au poste de quart, mais aussi avec l'attaque au sol. Fait des ravages depuis quelques temps. Donc, imaginez la force de frappe de cette équipe-là et avec les nombreuses blessures au poste défensif, je pense que les joueurs ont réussi à leur mission. Alors qu'on est en congé pendant quelques jours pour les Alouettes de Montréal, le prochain match, c'est jeudi le 20 août prochain. On reçoit donc Ottawa à Montréal.
2: 48 points lors du dernier match des Alouettes. On écoute Off and Back, mais Blues passe plus n'importe le meilleur de la musique. C'est toujours ici à O.
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1: Il y avait Jean Leloup avec La vie est laide et j'ai eu le privilège d'assister à l'hommage du Cirque du Soleil à Jean Leloup.
2: Oui, chanceux, c'est vrai.
1: Tellement bon, c'était poétique, c'était urbain, c'était pas tellement le côté clown et bouffon du cirque qu'on
2: connaissait. Non, c'est un côté plus encore plus professionnel du cirque.
1: Oui, très très proche de l'univers de Jean Leloup.
2: Et c'était à guichet fermé aussi.
1: Ben oui, c'était complètement, tout est vendu, je pense, d'ici la fin, il reste encore quelques représentations. Mais c'était vraiment un très très bon show. Demain, entre autres, Plume, Kiss, Guns N' Roses, et merci à...
2: C'est le mec. Oui, tu le vois-tu, mon tag, là?
1: Oui, sur ton chandail, oui. Un peu comme ça. Tu travaillais d'un supermarché. À la production.
2: Je suis seul d'Arsenal qui a son tag.
1: Merci, Sylvain, à la production de ce show radio. Je vous invite à rester à l'écoute des stations haut du réseau Arsenal Média parce qu'ici, c'est toujours, toujours, toujours le meilleur de la musique. À demain, tout le monde. Salut. Bye.
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7: Bonjour, ici Boris Chassaigne. Les principaux négociateurs commerciaux du Canada se rendront de nouveau à Washington cette semaine pour de nouvelles réunions avec l'administration américaine. Les négociations entre le Canada et les États-Unis se sont intensifiées ces deux dernières semaines à l'approche du 19 août, date à laquelle toute une série d'exportations canadiennes serait soumise à des droits de douane de 50%. L'équipe commerciale canadienne a rencontré à deux reprises le représentant américain au commerce, Jameson Greer, au cours des deux dernières semaines. Et le Bloc québécois exhorte le premier ministre Mark Carney à ne pas sacrifier les producteurs laitiers. Lors de ces négociations commerciales, plusieurs médias rapportent que le Canada serait ouvert à faire certaines concessions concernant le secteur laitier afin de conclure une entente commerciale avec les États-Unis. Voilà, c'était vos manchettes.

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2: Ben, c'est parti pour cet après-midi qu'on va passer ensemble sur Haut partout au Québec. Ici Mathieu Guimond, un plaisir d'assurer la relève du chum Olivier Poitras qui s'occupe de vous en avant-midi cette semaine. Ben oui, les vacances, hein, vous savez comment c'est. Jeu de chaise musicale, puis c'est ça. Je suis tombé sur la chaise l'après-midi, c'est ça. Nous autres, cet après-midi, on va jaser entre autres d'achat de matériel scolaire. Les trucs d'une prof pour faire des économies. Vous êtes peut-être dans ça présentement. On va parler de tennis, on va parler de baseball, des trucs à surveiller sur la scène sportive aujourd'hui. Et on s'occupe de la musique. Et celle-là, c'en est une grosse cet été. 11e position la semaine dernière de notre Hit 15, le samedi 9h avec Chuck. Voici Summer et Home Wrecker à Haut Bon Lundi.

l'été, le meilleur de la musique, c'est à Oh, partout au Québec. J'espère que vous passez un très bon lundi. On fouille dans nos souvenirs cet après-midi. Qu'est-ce que vous aviez sur les posters qu'il y avait dans votre chambre, dans le temps? Pour les filles, c'était bien des beaux gars. Les bébés étaient pas mal populaires. Les boys, Pamela Anderson, c'était fort, hein? Bedroom posters avec Yellow Card en musique sur Oh.

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1: Un plaisir de passer ce lundi après-midi en votre compagnie, bien branchée à O95.5 au Témiscouata. Vous le savez, c'est un gros événement qui s'en vient en fin de semaine, le Grand Festival Canin. 7e édition qui est de retour au centre communautaire de Dégely du 14 au 16 août prochain, en fin de semaine, avec les chiens de race, les éleveurs, les sports canins, les exposants, les conférenciers qui seront là. Pour ce qui est également de Danny Ménard de Micropuce Québec, il sera là lors du Festival Canin pour des séances de micropuçage pour vos toutous. Si vous n'avez pas fait ça en tant que propriétaire d'animal, très bonne idée de le faire. Facile, plus facile dans ce temps-là de pouvoir vous identifier si jamais Pitou décide de se sauver. On en a jasé ce matin avec François Joseph dans les 100 000 matins. L'entrevue est disponible section en rattrapage sur le O95.5.ca.
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écoutez le meilleur de la musique, c'est Taro avec un grand classique de l'année 1991 signé Nirvana avec Come As You Are. Je m'appelle Mathieu Guimond, c'est un plaisir de passer ce lundi après-midi en votre compagnie. Je veux saluer aujourd'hui tous ces parents qui sont en train de finaliser les achats de matériel scolaire. Avez-vous fini vos achats? Y a-t-il des moyens de faire des économies? Mais il y a une prof qui nous a donné ces trucs et je vous en parle dans un instant. Valière avec Homme de rien à Haut.

Salutations en ce lundi à tous ces parents qui, en plein cœur de leurs vacances, vont faire du magasinage pour les articles scolaires. On le sait, la rentrée qui approche. Puis la facture, ça peut grimper quand même assez vite. Il y a une enseignante qui a partagé ses trucs avec le Journal de Montréal pour économiser sur les fournitures scolaires. En gros, là, on fait l'inventaire de ce qu'on a déjà, on compare les prix, on profite des rabais et on se calme les nerfs. Pas d'achat impulsif. Puis aussi, le truc, c'est de bien entretenir le matériel pour éviter de le remplacer trop rapidement. Bref, un petit peu d'organisation, ça fait la différence dans vos poches. Je vous mets l'article sur le site web de O pour peut-être vous donner un petit coup de pouce en cette période d'achat de matériel scolaire.

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4: Bonjour, ici Claude Marquis, voici vos actualités. La première ministre Christine Fréchette se dit ouverte à un retour des 20 Américains sur les tablettes de la SAQ, à condition que le Québec obtienne des gains en échange. Elle cite notamment une réduction des tarifs douaniers dans des secteurs importants comme l'aluminium, la foresterie et le manufacturier. Christine Fréchette rappelle toutefois que la gestion de l'offre, la culture et la protection du français demeurent non négociables. Et le Bloc québécois exhorte le premier ministre Mark Carney à ne pas sacrifier les producteurs laitiers lors de ses négociations commerciales avec Washington. Selon plusieurs médias, le Canada serait ouvert à faire certaines concessions concernant le secteur laitier afin de conclure une entente commerciale avec les États-Unis. Jeudi dernier, M. Carney a toutefois déclaré que son gouvernement restait fidèle au système de gestion de l'offre. C'est ce qui complète vos informations, Arsenal Média.
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Tout l'été, le meilleur de la musique, c'est à haut, et vous le savez, même en été. On aime ça parler de hockey. Et là, il y a un gars qui est allé dire en entrevue à NHL.com que le Canadien fait partie des prétendants pour la saison prochaine. Il a même donné son avis sur les gardiens de but du tricolore. Qui s'est prononcé là-dessus, vous pensez? Je vous donne la réponse dans un instant. Luke Combs en musique avec Back in the Saddle à haut.

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2: 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Le Québec est un endroit bizarre, ouais. Même en plein cœur de l'été, on parle de hockey, on parle du Canadien de Montréal avec une ancienne gloire du tricolore qui est allée dire en entrevue à NHL.com que le Canadien, cette année, ça sent la coupe. On fait partie des prétendants aux grands honneurs. C'est Carey Price qui a affirmé le tout en entrevue à NHL.com au cours des derniers jours. On a demandé à Price qu'est-ce qu'il pensait des gars devant le filet du Canadien à l'heure actuelle, Dobesh et Fowler. J'aime le jeu de Dobesh. Il y a un swag que j'adore regarder aller sur la glace. Il dit, Fowler me fait penser un peu à moi. Il joue de manière un peu plus discrète. Était très satisfait de la façon dont les choses évoluent au sein du Canadien de Montréal. Entrevue à lire sur NHL.com. Très intéressante avec l'ancienne gloire Carey Price. Hein, quand on vous dit que le hockey, c'est une religion au Québec, on en parle même en plein cœur de l'été. Oh!

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Ah, pas trop le temps d'escotch and poche pour les joueurs et joueuses impliqués dans l'Omnium Banque Nationale avec les quarts de finale qui débutent ce soir. Il y a deux matchs à Montréal et deux matchs à Toronto qu'on va surveiller. Il y a aussi, du côté de Toronto, les Blue Jays en action ce soir, début d'une série à domicile contre les Red Sox de Boston. On surveille ça ce soir dans le monde du sport. C'est le temps d'une petite épluchette de banane avec mon voisin et les frères à cheval sur Oh!

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Ouais, mais je sais pas pour vous, mais moi, je trouve que l'après-midi a passé vite en Moses parce que c'est déjà le moment de vous dire bye-bye. Le trafic s'en vient à compter de 15h pour votre retour à la maison. Et ratez pas Chuck qui sera là 18h. On débute la soirée avec les hits sur les ondes de haut. Ici Mathieu Guimond. Hey, on se donne rendez-vous demain. On met ça, ben oui, demain 13h pour un autre après-midi. Passez en votre compagnie avec le meilleur de la musique à haut. Bye-bye, à demain! Docteur.

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12: Bonjour, ici Claude Marquis. Voici vos actualités. La première ministre Christine Fréchette se dit ouverte à un retour des vins américains sur les tablettes de la SAQ, à condition que le Québec obtienne des gains en échange. Elle cite notamment une réduction des tarifs douaniers dans des secteurs importants comme l'aluminium, la foresterie et le manufacturier. Christine Fréchette rappelle toutefois que la gestion de l'offre, la culture et la protection du français demeurent non négociables. Et le Bloc québécois exhorte le premier ministre Mark Carney à ne pas sacrifier les producteurs laitiers lors de ses négociations commerciales avec Washington. Selon plusieurs médias, le Canada serait ouvert à faire certaines concessions concernant le secteur laitier afin de conclure une entente commerciale avec les États-Unis. Jeudi dernier, M. Carney a toutefois déclaré que son gouvernement restait fidèle au système de gestion de l'offre. C'est ce qui complète vos informations, Arsenal Média.

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1: Bon début de semaine. Tout le monde est en forme, j'espère, pour une magnifique journée qui bat son plein partout dans l'est du Québec. C'est un beau lundi. Et puis, de belles choses à venir. Bon, peut-être des précipitations pour la journée de demain, selon les secteurs. On aura la chance de revenir avec tous les détails météo complets au cours des prochains instants. C'était toute une fin de semaine d'activité dans l'est du Québec. Et je veux, à prime

D'abord, féliciter toute la belle gang qui ont participé et le comité également, parce qu'il y a toute une équipe derrière ce 11e vélo tour plein air au cours de la fin de semaine où on a amassé plus de 76 000 $ pour l'Association du cancer de l'Est du Québec. Il y avait 36 cyclistes, donc ils sont partis de Rimouski pour effectuer un trajet dans le Bas-Saint-Laurent, la Gaspésie jusqu'au 8 août. Et franchement, chapeau à tout ce beau monde, parce qu'on aura d'autres salutations à faire tout au long de l'après-midi. Ça, c'est sûr et certain. Avec une belle programmation du cinéma, entre autres, cet après-midi, de plusieurs façons. J'aurai la chance de vous parler de productions en tournage actuellement du côté de Montréal et au Québec, à part ça. Ben oui, parce que on n'est pas boudé tant que ça, là. Et Green Day pour la musique. American Idiot, ça, dans l'Est du Québec, c'est le macaron qui vous accompagne.

Radio New Country, Florida, Georgia Line en musique, collaboration de Nelly sur ce gros, gros succès de 2012 qui avait propulsé Tyler Hubbard et Brian Kelly dans les hautes sphères. Et puis, ben, le duo s'est séparé, malheureusement, en 2022. Mais, on a annoncé une réunion du duo. D'ailleurs, ils ont performé à quelques occasions, dont lors du CMA Fest de 2026, et de cela quelques semaines, oui, du côté de Nashville. Et là, ben, les fans qui seront heureux de les retrouver de temps en temps, parce que je pense qu'on va prendre le temps, parce que les deux ont une carrière en solo, de les réunir, et peut-être même, pourquoi pas, avoir du nouveau matériel pour 2027, ça serait vraiment, vraiment cool. Cinéma en vedette, un peu plus tard, tantôt, aux tournages qui sont en cours ou à surveiller au Québec. Bien sûr, du côté de Montréal avec Tampa City pour la portion musicale. C'est votre retour par excellence de Trafic, édition de ce lundi.

tournage au Québec pour l'année 2025 pour les productions étrangères. Mais là, 2026, si on se fie un peu à ce qui a été dévoilé dans le Journal de Québec par Chanel Routier, qui est commissaire film et télévision au Bureau du cinéma et de la télévision du Québec, donc 2026, s'annonce peut-être un peu plus prolifique. Avec les scénaristes de Eternally Yours, qui sont les mêmes que pour Ghost, ils connaissent déjà Montréal, donc c'est en tournage parmi les quatre productions américaines qui ont élu domicile à Montréal. Donc Ghost, le retour dans la métropole pour le tournage de sa sixième saison. Il y a deux autres séries de la chaîne CBS qui sont tournées chez nous pendant la belle saison. Einstein et, comme je le mentionnais, Eternally Yours. Et aussi une série non identifiée produite par Amazon, qui est présentement en tournage à Montréal. On devrait en savoir plus d'ici les prochaines semaines. Mais l'important, c'est que c'est bon pour l'économie de la province avec cette visite de l'extérieur. Détail à météo, j'ai ça pour vous autres dans quelques instants.

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0: 2100.
1: C'est généralement nuageux. Ce soir, 60% de risque d'averse, risque d'un orage. Le minimum est à 16 degrés. Les soirées sont encore même au-dessus des normales de saison. C'est pas si mal là, à ce temps-ci de l'année. Demain, on a toujours ce ciel généralement nuageux et toujours 60% de risque d'averse. Et on ajoute un risque d'orage cette fois-ci en après-midi pour un maximum à 21 degrés, humidex à 26. Et pour mercredi, ben répit de précipitation. On dirait qu'on joue au saut mouton entre le soleil et la pluie tout au long de la semaine. Demain, c'est mercredi, c'est beau, maximum à 22.
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Les trois accords pour la portion musicale. Beau bravo parce que, bon, ça a été fait au cours des dernières heures pour cette remise de la médaille du député Pascal Bérubé pour la contribution de bon ami à part de ça que je tiens à saluer, Guylain Raymond, qui est récipiendaire de la médaille du député pour sa contribution, non seulement pour tout ce qui est sportif, hein, c'est pas compliqué. Vous avez connu Guylain Raymond de passage comme entraîneur-chef avec le Scénic de Rimouski, mais par la suite, il a développé plusieurs disciplines sportives dans la vallée de la Matapédia. Donc, c'est un honneur qui est bien mérité de ce côté-là. Chapeau à Guylain Raymond. Je tenais à le mentionner cet après-midi dans l'émission du retour. Et tout ça pour dire qu'on a Alex Warren, dès maintenant, avec son Go It, Fever Dream. Et de l'autre côté, on va parler d'un décès d'une figure bien connue pour peut-être un peu les plus vieux pour une série mythique aux États-Unis qui a tourné chez nous aussi.

les gens de ma génération, peut-être un petit peu plus jeune, parce que je commence à me faire vieux, vous avez connu la fameuse série « Shérif, fais-moi peur » avec un acteur, malheureusement, qui est décédé, qui a marqué cette série-là. Ben Jones, qui était mondialement connu pour son rôle de mécanicien Cooter Davenport dans la série « Shérif, fais-moi peur », il est décédé à l'âge de 84 ans. C'est ce qu'on a pu apprendre au cours des dernières heures. Donc, série qui a marqué les années 70, les années 80, et il s'est éteint au cours de la fin de semaine hier à l'âge de 84 ans, à lui qui a été une figure populaire du petit écran. Il a également mené une carrière politique, il a siégé au Congrès des États-Unis, un fait que je ne connaissais pas. Et donc, Ben Jones est décédé d'une suite d'une violente crise cardiaque à son domicile. Triste nouvelle. Et on va se souvenir justement de son rôle très sympathique à l'intérieur de cette série culte. Nous, on va pouvoir poursuivre avec Jean Leloup. Vous savez que ça se poursuit pour les différents spectacles du Cirque du Soleil du côté de Trois-Rivières. D'ailleurs, mon collègue Jean-Zé Thirois, qui sera avec nous demain pour la chronique des Grands Bazous, qui a assisté à la représentation de la fin de semaine, samedi. Il nous en a parlé un peu plus tôt ce midi dans les Grands Bazous avec un grand éloge de ce spectacle. On va l'entendre, justement, Jean Leloup en musique. Et on se retrouve tout de suite après avec des salutations dans l'Est du Québec.

0: une petite tournée dans l'Est du Québec pour saluer la gang du côté du Témiscouata avec le magasin Corvette. Salutations à vous autres également. Savon Eve du côté de Port-Cartier. Ouais, on parle souvent de cette île, Port-Cartier. Belles entreprises à qui ils s'y retrouvent. Donc, salutations à toute cette belle gang-là. On a aussi la gang de Destination de mer du côté de la Matanie. Vous savez que la semaine dernière, on avait tout un concours à vous proposer. On a fait le tirage, d'ailleurs, pour ce qui est de la belle gang de Destination haute mer qui était en vedette, soit dit en passant, dans l'émission de RDS qui est en reprise actuellement. Alexis Trotteur, allez voir ça. J'en fais partie. Ben oui, on a vu extrait avec le principal intéressé d'entrevue réalisée dans nos studios de haut et chez eux du côté de Rimouski. Salutations à vous autres. Il était de retour de vacances, Mathieu Guimond, qui nous propose dans quelques instants sa chronique La Game.
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0: dans les sports de Leilani Fernandez qui a malheureusement perdu hier face à la japonaise Naomi Osaka à l'Omnium Banque Nationale à Toronto. 2-7, 6-4, 6-4. Puis on souhaitait donc que ce soit l'année de Leila cette année, hein, après avoir connu une fichue de belle histoire l'année passée. T'sais, on y prend goût aux belles histoires, surtout lors du tournoi qui a lieu au Canada, que ce soit chez les messieurs ou chez les dames, là, quand on a une belle histoire comme on a pu vivre l'an passé, souvenez-vous, avec Victoria Mboko, qui était sortie de nulle part et puis qui avait gagné ce tournoi-là. Une jeune Canadienne, 18 ans, tout ça. On souhaitait revivre cette espèce de conte de fées-là avec la petite dernière qui restait en lice dans les espoirs canadiens de performance lors du tournoi, qui était Leilani Fernandez. Mais bon, malheureusement, elle a dû baisser pavillon contre Naomi Osaka. C'est bien battu, là, Leila, mais on aurait tant souhaité qu'elle nous fasse vivre une grosse histoire, tu sais, avec la possibilité de se rendre plus loin dans le tournoi. Mais bon, quand on analyse tout ça froidement, jouer à domicile, c'est pas facile pour un athlète. Et encore plus en sport individuel. On le sait, en sport d'équipe, tu peux toujours partager la pression de jouer à maison devant tes partisans avec tes coéquipiers. Tu sais, t'es 20, 22, 30 sur le terrain sur la patinoire à pouvoir se partager cette pression-là. Tandis que dans un sport individuel, comme le tennis, comme dans le cas de Leilani Fernandez, ben la pression repose sur une seule et unique personne qui doit gérer l'aspect mental, l'aspect physique d'avoir à performer à domicile. Ça peut être un avantage, mais ça peut devenir un inconvénient si l'athlète a de la difficulté à le gérer, parce que, tu sais, quand t'as 10 000 personnes qui crient ton nom pis qui t'encouragent, ben, c'est 10 000 personnes qui s'attendent à ce que tu sois bon, à ce que tu sois bonne, tu sais. Alors, on prend le cas de Leilani Fernandez, là. Bon, quand elle joue au Canada, pis je pense que ça aurait été pire comme pression si elle avait joué à Montréal cette année, ben, c'est plus seulement une joueuse de tennis professionnelle. Ça devient notre Leila, la Québécoise Leilani Fernandez, la Canadienne Leilani Fernandez. Pis ça, ça change complètement la dynamique pour un athlète, là. Parce que, quand tu joues devant une foule qui connaît ton parcours, qui t'a vu grandir, qui veut te voir gagner, ben la pression elle peut devenir assez forte, merci, en un claquement de doigts. T'sais, ça va bien, t'es sur le court, t'es en avance, et puis là, il peut juste avoir une petite pensée qui te passe entre les oreilles comme ça, et tu te dis, « Hey, je veux pas décevoir tous ces gens-là qui sont venus pour me voir jouer. » Puis c'est là que ça peut devenir un piège pour un athlète professionnel. On peut pas se cacher derrière un coéquipier. Tu sais, au tennis, pour Leila, si elle a une double faute, une balle de match, ben c'est elle qui est responsable de ça. C'est pas son équipe, c'est pas son goaler, c'est pas son corps arrière. C'est elle qui est l'ultime responsable de ça. Ça fait toute une pression à gérer. Je sais qu'il y a des artistes, pas des artistes, mais des athlètes qui carburent à ça, mais ça reste que, oui, il y a l'entraînement physique, mais t'as l'entraînement psychologique qui revêt un aspect encore plus important quand t'évolues à domicile, comme c'était le cas pour Leila. C'est son, bon, à domicile, on sait, là, c'est une petite fille de Laval, bon, on joue à Toronto, mais ça reste quand même son tournoi national. Il y a une certaine pression qui vient là-dessus. Il y a d'autres sports aussi où est-ce que il y a des athlètes qui ont quand même su bien répondre à la pression d'évoluer à domicile. Quand on prend un sport comme le ski acrobatique avec Michael Kingsbury, le gars, tu sais, c'est une légende de son sport. Il arrive dans une compétition au Québec, dans son coin, Val-Saint-Côme, là. Tu sais, tout le monde le connaît. C'est lui le favori. Tout le monde sait qu'il est capable de gagner. Mais qu'est-ce qui se passe quand tout le monde pense que tu vas gagner? Ben, la pression, elle vient plus seulement de tes adversaires, mais elle vient de ce que t'établis toi-même comme athlète, comme standard de performance. Tu sais, si un gars comme Michael Kingsbury arrive deuxième, on dira pas, hey, bravo pour ta médaille d'argent. On risque plutôt de dire, hein, comment ça Kingsbury a pas gagné? Qu'est-ce qui s'est passé? C'est ça quand t'es l'athlète local. Pis c'est ça quand t'es une légende, comme l'exemple de Kingsbury. Tu dois absolument gagner. Autre exemple. Charles Hamelin, à l'époque, lui a connu quand même pendant plusieurs années la réalité d'être le meilleur au monde sur les grandes scènes internationales. Mais quand il arrivait pour une course, exemple, une Coupe du Monde à Montréal, ben, il y avait encore plus de pression parce que, tu sais, c'est une petite erreur, entre autres, dans son sport, le patinage courte piste, là, qui pouvait tout changer, tu sais, un mauvais départ, un dépassement raté, un contact, puis ça y est, c'est fini, tu te retrouves les quatre fers en l'air, d'un banc en mousse, puis c'est terminé, là, tu sais, puis t'as une foule qui te connaît, t'as tes amis, t'as ta famille, t'as des fans qui sont là, puis qui espèrent te voir gagner une médaille. même si t'es entraîné à contrôler cet aspect-là, ben, à un moment donné, ça reste que c'est des humains qui sont en piste. Puis, tu te mets quand même à penser au résultat, dire à quelque part, dans le fond de toi-même, « Hey, faut que je gagne. Hey, faut que j'aie un bon départ. Hey, faut que j'aie une bonne performance. Tabarnouche, je suis chez nous, tu sais. Je performe ailleurs sur la planète. » Faut que je sois capable de performer chez nous, tu sais. Et c'est là que ça peut te faire perdre les moyens d'avoir à gérer ça. C'est un peu ça, comme l'espèce de paradoxe du sport à domicile. T'sais, t'as une foule en arrière de toi qui veut te voir gagner, qui veut t'encourager, qui veut vivre un moment particulier avec toi comme athlète. Mais ça vient te rappeler que, ben, il y a des attentes qui viennent avec le fait de compétitionner chez soi. Puis c'est là qu'un athlète peut essayer d'apprendre des choses importantes là-dedans. C'est un avantage des fois de jouer chez soi, de connaître le terrain, mais faut réussir à bien transférer les attentes en énergie plutôt qu'en pression, parce que le moment crucial, c'est toi qui vas le vivre, c'est toi qui es tout seul à essayer de battre l'adversaire, puis des fois, ben l'adversaire, ça peut être toi. Mais quand même, à travers tout ça, on lève notre chapeau à Leilani Fernandez, qui a connu quand même un très beau tournoi à Toronto. On se croise les doigts pour que, lors des prochains événements, les prochains tournois qui auront lieu à domicile, ben tu sais, l'année prochaine, pour Leila, ce sera à Montréal, que le tournoi, parce que c'est en alternance, vous savez, le tournoi de tennis, là, une année, les hommes à Montréal, les femmes à Toronto, et l'année suivante, on inverse. Qui sait, peut-être que ce sera elle qui nous fera vivre des beaux moments de tennis l'an prochain à Montréal, mais quand même, on lui lève notre chapeau pour sa belle performance au cours de la semaine.
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espérant que vous avez profité de votre fin de semaine. Notre lundi bat son plein sur les ondes de haut, avec encore de belles surprises pour vous autres au cours de la prochaine heure. Notre chronique anniversaire, ben oui, on ne change pas les formules gagnantes. 88-562-81-81. Si vous voyez des choses sur la route également, accident ou autre, ben gênez-vous pas de ce côté-là. D'ailleurs, parlant d'accident, on pourra y revenir un peu plus tard tantôt. Il y en a eu quelques-uns de ces accrochages un petit peu partout à travers la région. Et vous mentionnez du même coup qu'il y a des festivals qui se poursuivent, il y en a d'autres qui sont à surveiller. On aura la chance de revenir pour une tournée des activités dans l'Est du Québec au cours de la dernière heure. Mais le festival Country Western de Saint-Gabriel-de-Rimouski, qui présentait d'ailleurs au cours de la fin de semaine son Gymkhana avec plusieurs participants de l'Est du Québec qui se sont amusés ferme. Le festival lui-même se poursuit au cours des prochaines heures. Alors, qu'on a information, un peu de sport, je vous dévoile le tout, détail, la météo et la deuxième heure de votre trafic.

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2: Ici Michel Scarpino, voici le bilan de l'actualité. Tout d'abord, un motocycliste de 18 ans a été arrêté ce lundi matin par la Sûreté du Québec pour un grand excès de vitesse sur la route de la Montagne à Notre-Dame-du-Portage. Il a été intercepté à 179 km/h dans une zone de 80. Le jeune homme de Saint-André-de-Kamouraska a reçu un constat d'infraction de 1 843 $ en plus de 18 points d'inaptitude. Son permis de conduire a été suspendu pour 7 jours. Il a aussi reçu un autre constat de 383 $ car son silencieux était non conforme. Un autre excès de vitesse est survenu, cette fois à Saint-Alexandre-de-Kamouraska. Les policiers ont intercepté un véhicule vers minuit la nuit dernière à 151 km/h dans une zone de 90 sur la route 132, près de l'intersection de la route 289. Le conducteur, un homme de 38 ans, résident de Saint-Alexandre-de-Kamouraska, a reçu un constat d'infraction de 1 318 $ en plus de 14 points d'inaptitude. Il n'avait pas de permis de conduire émis au Québec, mais une demande de suspension de 16 jours a tout de même été acheminée à la SAAC. Son véhicule a été saisi pour une période de 30 jours. Et puis la Fédération québécoise des chasseurs et pêcheurs lance une formation en ligne sur l'éviscération des gros gibiers pour aider les chasseurs à préserver leur récolte dans une réalité où les automnes sont plus chauds. Elle propose des tutoriels sur les trois principaux gibiers chassés au Québec, soit l'orignal, le cerf de Virginie, ainsi que l'ours noir. La formation, d'une durée de 90 minutes et pouvant être réalisée en fonction du rythme de chacun, a été développée à la suite de rencontres avec la communauté. C'est ce qui complète le bilan de l'actualité Arsenal Média. On vous souhaite une bonne fin de journée avec nous. 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

commencer par le tennis parce que ça se poursuit pour les différents tournois de Montréal, également du côté de Toronto, tant du côté des femmes que chez les hommes. Et vous dire que, parce que bon, il y a des amateurs qui se sont dit, c'est donc bien plate, il y a plusieurs qui donc sont tombés au combat pendant le tournoi de tennis de Montréal. Ben, dites-vous que ça se poursuit parce que Jannik Sinner, numéro un mondial du tennis masculin, a déclaré forfait même pour le tournoi de Cincinnati en raison d'une blessure à un genou. Sinner, qui n'a pas joué depuis sa victoire à Wimbledon le mois dernier, a également déclaré forfait. Bon, rappelez-vous, du côté de Toronto. Donc, c'est pour vous dire, c'est pas seulement à Montréal. Il y a également la NFL et la classe de 2026 du football qui a accueilli autant de la renommée au cours de la fin de semaine. Drew Brees, Larry Fitzgerald, il y a aussi Luke Coachley et Adam Vinatieri et Roger Craig qui ont marqué les différentes époques de la NFL, qui ont donc fait leur entrée au temple de la renommée. Au baseball, grosse série qui débute ce soir entre les Blue Jays de Toronto. 4 matchs où on accueille les Red Sox de Boston, donc ça pourrait déterminer la saison, la balance de la saison des Blue Jays de Toronto à cette série-là, alors que ben on est toujours dans une course à 4 matchs, si je ne m'abuse, une participation aux séries de fin de saison. Et au golf, Michael Brennan qui a inscrit 5 oiselets d'affilée en route vers un 64 hier en remportant le championnat Wyndham par 3 coups en se qualifiant pour les tournois éliminatoires de la PGA. Pour la météo, c'est similaire dans plusieurs secteurs de l'Est du Québec ce soir avec un ciel dégagé du côté de Sept-Îles et Port-Cartier, minimum à 14 degrés. Peut-être un peu plus de risque d'averse pour ce qui est de Rimouski ce soir. C'est nuageux, 60% de risque d'averse, minimum à 13 degrés. 60% de risque d'averse et un risque de rage pour un minimum à 16 degrés du côté de Dégely. Et pour le secteur de Matane, c'est un faible 40% de risque d'averse ce soir avec un minimum à 15 degrés.

toujours dans la plus grande imprudence. Il y a encore pas mal de monde sur les routes, hein? On n'est pas, c'est pas de retour à la normale. En tout cas, je l'ai constaté au cours de la fin de semaine lors de mes déplacements. Il y avait du monde sur le chemin. Et malheureusement, il y a une collision latérale du côté de Sainte-Blandine. C'est survenu un peu plus tôt ce matin. Collision impliquant deux véhicules sur la route des Pionniers. Donc, c'est dans le secteur de Sainte-Blandine à Rimouski. Il y a deux personnes qui ont été prises en charge par les paramédics. Et la cause exacte de la collision n'est pas encore connue de façon officielle. On devra en savoir plus là-dessus au cours des prochaines heures. Donc, soyez vigilants dans vos déplacements. Beaucoup de choses au cours de la prochaine heure avec Box Office Nord-Américain. Des films qui continuent de cartonner, hein. Puis il y avait quand même pas mal de monde dans les cinémas au cours de la fin de semaine. Et à vous dire que, donc, on peut parler de fin de bail aussi pour les voitures. Je vous en parle tantôt. Il y a un dossier intéressant dans le Journal de Québec là-dessus. Et dans le monde insolite, au soccer, il y en a un qui a peut-être fêté trop rapidement son but et de façon, pas trop sécuritaire. On ira bien avec Lenny Kravitz, American Woman, sur O.

Alors, ça va bien pour les ventes d'albums pour Chabosé et sa chanson Car Girl, qui fait partie de son plus récent album lancé à la fin du mois de juillet. The Outlaw Cherry Lee and Northern Western Tales, qui a vendu 38 000 unités lors de sa première semaine, numéro 9 dans le top 200 Billboard. C'est peut-être un peu moins de ce qu'on pensait initialement, parce qu'il y a quand même eu un bon battage médiatique là-dessus. Et si on compare à son plus récent album, donc il a vendu 50 000 unités lors de la première semaine de sortie. Il s'est retrouvé au numéro 5. Donc peut-être une petite baisse là, pour son album actuel par rapport à Where I've Been Isn't Where I'm Going pour Chabosé qu'on vient d'entendre. Dans quelques petites secondes, le temps de relancer la portion musicale sur votre radio. Oh, partout dans l'Est du Québec. Justement, on va y aller avec cette célébration sportive. Non seulement il a fait ça pour rien, vous allez comprendre pourquoi. Il a pu se faire bien mal à part de ça. C'est parti, la musique.

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1: Il y a des athlètes qui aiment ça célébrer après un but, après une belle performance. Parfois, il faut faire attention parce que ça peut devenir dangereux. Il y a un joueur qui pensait avoir marqué un but pour son club de soccer au Brésil qui s'est fait une bonne frousse au cours de la fin de semaine. Disons qu'il a célébré pas mal de façon exagérée. Tellement content d'avoir ouvert le pointage pour sa formation, la mi-temps. Le défenseur JC Maranao qui a mis le ballon sous son chandail et a sauté à la clôture derrière le filet. Cette clôture de sécurité. Sauf que le gars en question n'a peut-être pas pensé à son affaire, l'athlète de 29 ans qui a atterri directement dans le tunnel d'accès aux joueurs. Quand même une débarque de quelques pieds, puis disons que la vidéo fait surface un peu partout à travers la toile. Heureusement, il n'a pas été blessé sérieusement, mais le but en question a été refusé après une reprise vidéo en raison d'une faute. Aïe, aïe, aïe, tout ça pour rien.
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2: C'est un ciel généralement nuageux à déjeuner au Témiscouata, c'est un 60% de risque d'averse. Ce soir, cette nuit, risque d'un orage. Le minimum est à 16 degrés. On est au-dessus des normales de saison pour le minimum de ce soir, cette nuit. Et sensiblement, le même portrait pour demain. Hein? Généralement nuageux, toujours 60% de risque d'averse. Il y a un risque d'un orage qui s'ajoute en après-midi. Le maximum attendu est à 21 degrés. Quand même chaud et humide, demain, midex à 26. Et pour la journée de mercredi, du beau soleil, le maximum à 22 degrés. Et Young Blood en musique.
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autre gros événement au cours de la fin de semaine, là je ne dévoilerai pas le nom des gagnants et des gagnantes dans chacune des catégories, mais c'était l'Omnium Villeneuve Volvo qui était présenté au cours de la fin de semaine dans le secteur de la Matanie avec plusieurs participants et participantes de partout dans l'Est du Québec. Donc, ça a été un immense succès. Peut-être que dimanche, on s'est fait joindre tour par Dame Nature, mais n'empêche que l'événement a été prisé. D'ailleurs, ce sera présenté à RDS parce qu'il y avait la présence de Daniel Melançon qui était sur place et un jeune de Matane, François-Xavier Caron, qui a pu jouer en compagnie de la personnalité. Donc, tout ça sera à voir sur RDS au cours des prochaines semaines. Donc, bravo pour l'organisation de cet événement. Dans quelques instants, on a des petits problèmes de santé pour Charlotte Cardin. On va vous tenir au courant là-dessus au cours des prochaines avec Vice du Nord pour la portion musicale. Il y a aussi les anniversaires avec la chronique que l'on va vous proposer un peu plus tard tantôt. C'est le temps de vous proposer cette chanson entre Manu et Rémi.

0: Ouais, un peu de fousse sur l'état de santé de la chanteuse Charlotte Cardin, notre Charlotte Cardin à nous, qui a eu des problèmes de santé hier du côté de la Belgique au festival ce dimanche, au Ronquière Festival. La chanteuse qui a annoncé qu'elle devait malheureusement annuler sa prestation en raison de problèmes aux cordes vocales. Elle souffre de laryngite aiguë et ça lui a causé une extinction de voix. D'ailleurs, elle devait se produire au festival belge, donc elle était très déçue. C'est pas la première fois donc qu'elle a ce petit problème. Parce que bon, la chanteuse qui s'était produite quelques jours plus tôt à la foire au vin de Colmar en France, son état de santé l'avait alors forcé à écourter sa prestation. Son extinction de voix était devenue trop importante. Donc, on va se croiser les doigts pour un retour en forme, un retour en force pour Charlotte Cardin, prompt rétablissement. Chronique anniversaire, oui, tantôt, 88-562-8181. Puis on va nommer les fêtés de cette journée qui ont été saluées.
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2: Oh. Anniversaire pour William Lévesque aujourd'hui, que l'on salue de la part de toute l'équipe de Haut dans l'Est du Québec. Bonne fête à toi. Également anniversaire pour Jean-Sébastien Thibault. Également, on ajoute le nom de Christo Gagné qui célèbre son anniversaire aujourd'hui. Bonne fête à toi. Jimmy Desrosiers, c'est son anniversaire. José Bouffard également, à qui on souhaite une magnifique journée. Alexandre Gendron, qui fait partie des fêtés. On a anniversaire aussi pour Anne Gauthier. Bonne fête à toi. On a Madame Guinette, à qui célèbre son anniversaire, Madame, avec l'agence de voyage dans l'Est du Québec. Bonne fête à toi. Alex Gendron aussi, c'est son anniversaire. Bonne fête, ma chère.

0: Rock sans filtre nord-américain. Donc, on a une nouveauté qui est apparue en quatrième place avec le film Super Trooper 3. Ça, c'est la suite des séries de comédies qui prend la quatrième place des recettes à 4 millions de dollars au cours de la dernière fin de semaine. Troisième position, c'est une autre nouveauté, Juste pour une nuit, qui se contente de 5,7 millions de dollars sur plus de 3000 écrans en Amérique du Nord. Et pendant ce temps-là, bon, on est dans les records ou presque pour l'Odyssée, à tout le moins. C'est le plus gros succès international de Christopher Nolan et le deuxième aux États-Unis, avec une récolte de 31,5 millions de dollars au cours de la dernière fin de semaine. Et avec une baisse, ben, il faut s'y attendre à un certain moment donné. Spider-Man Brand New Day, qui domine tout le mois d'août, avec le deuxième plus gros démarrage de l'histoire du box-office américain, 145 millions de dollars, avec plus d'un milliard au box-office mondial.
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2: Ici Michel Scarpino, voici le bilan de l'actualité. Tout d'abord, un motocycliste de 18 ans a été arrêté ce lundi matin par la Sûreté du Québec pour un grand excès de vitesse sur la route de la Montagne à Notre-Dame-du-Portage. Il a été intercepté à 179 km/h dans une zone de 80. Le jeune homme de Saint-André de Kamouraska a reçu un constat d'infraction de 1 843 $ en plus de 18 points d'inaptitude. Son permis de conduire a été suspendu pour 7 jours. Il a aussi reçu un autre constat de 383 $ car son silencieux était non conforme. Un autre excès de vitesse est survenu, cette fois à Saint-Alexandre de Kamouraska. Les policiers ont intercepté un véhicule vers minuit la nuit dernière à 151 km/h dans une zone de 90 sur la route 132 près de l'intersection de la route 289. Le conducteur, un homme de 38 ans, résident de Saint-Alexandre de Kamouraska, a reçu un constat d'infraction de 1 318 $ en plus de 14 points d'inaptitude. Il n'avait pas de permis de conduire émis au Québec, mais une demande de suspension de 16 jours a tout de même été acheminée à la SAAC. Son véhicule a été saisi pour une période de 30 jours. Et puis la Fédération québécoise des chasseurs et pêcheurs lance une formation en ligne sur l'éviscération des gros gibiers pour aider les chasseurs à préserver leur récolte dans une réalité où les automnes sont plus chauds. Elle propose des tutoriels sur les trois principaux gibiers chassés au Québec, soit l'orignal, le cerf de Virginie, ainsi que l'ours noir. La formation, d'une durée de 90 minutes et pouvant être réalisée en fonction du rythme de chacun, a été développée à la suite de rencontres avec la communauté. C'est ce qui complète le bilan de l'actualité Arsenal Média. On vous souhaite une bonne fin de journée avec nous. 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
3: On mentionne depuis quelques temps les cédules de tennis, les tournois de tennis qui sont de plus en plus exigeants pour ce qui est des athlètes, et on a pu le constater encore avec Yannick Sinner, numéro 1 mondial du tennis masculin. Mais il a déclaré forfait pour le tournoi de Cincinnati en raison d'une blessure à un genou. Lui qui n'a pas joué depuis sa victoire à Wimbledon, il a déclaré forfait aussi à Toronto. Pas besoin de vous le dire, on le mentionne depuis maintenant quelques temps. Les nouveaux intronisés au temple de la renommée du football, de la NFL, au cours de la fin de semaine, sont les Drew Brees, Larry Fitzgerald, Luke Colchi, Adam Vinatieri, tout un batteur, ça, et Roger Craig, ces joueurs qui ont marqué les différentes époques de la NFL, donc se retrouvent pour la QV 2026 du temple de la renommée. Ce soir, débute une très importante série de 4 matchs pour les Blue Jays de Toronto qui reçoivent les Red Sox de Boston. Donc, ce sera à surveiller. Évidemment qu'on va revenir avec plus de détails parce qu'il y a toujours une course, à tout le moins pour le moment, pour les Blue Jays de Toronto, qui ont quand même bien fait au cours des derniers matchs. Il y a plusieurs matchs qui ont été disputés en prolongation et les Blue Jays ont quand même réussi à tirer leur épingle du jeu, quoique on commence à surtaxer les lanceurs de relève. Ça fait un bon bout de temps, là, mais là, depuis quelques temps, disons que ça s'amplifie. Et au golf, Michael Brennan, qui a inscrit 5 oiselets d'affilée en route vers une carte de 64. Il a remporté le championnat Wyndham par 3 coups en se qualifiant pour les tournois éliminatoires de la PGA. Donc ça, c'est ce qui marque les dernières heures dans le monde du sport. Pour aller à prévision de ce soir, Environnement Canada, 40% de risque d'averse pour Matane avec un minimum à 15 degrés. Du côté de Dégelé, Rimouski, on a augmenté à 60% les risques d'averse, risque d'un orage à Dégelé, Témiscouata, minimum à 16 degrés. Pour ce qui est de Rimouski ce soir, on a aussi un 60% de risque d'averse, minimum à 13 degrés. Et pour cette île des Ports-Cartiers, dégagé, minimum à 14.

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1: C'est vrai, j'ai même pas eu le temps de parler de ce dossier. Fin d'aille, si vous êtes en location pour votre véhicule, vous approchez de la date fatidique, ben, peut-être des petits trucs à vous donner là-dessus. D'ailleurs, on pourra y revenir un peu plus tard tantôt. Troisième heure de votre émission du retour à la maison avec les meilleurs moments des 100 000 matins tantôt. Mon bon ami Mathieu qui viendra nous retrouver pour nous parler un peu de cette pression, justement. On parlait des joueurs de tennis et des joueuses de tennis. Il y avait une bonne pression au cours de la fin de semaine pour Leilani Fernandez. Malheureusement, son parcours s'est terminé de ce côté-là. Également, d'autres salutations dans l'Est du Québec. On y va avec la gang du motel Lambrest du côté de Rimouski. Le Jean Coutu aussi du côté de Rimouski. La gang du béton provincial à Matane. Béton en feuille, on vous salue. Bien branché sur haut à le Rondon Port-Cartier. Également le IGA Port-Cartier. Salutations à vous autres aussi. Et du côté de Desjely, on a plomberie Rino Blanchet et aussi construction Dubé LBL. Salutations à vous autres.
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1: Ça tombe bien parce que c'était l'anniversaire de la toilette d'affiche de Creed au cours des derniers jours. Scott Stapp qui célébrait ses 53 ans au cours de la fin de semaine. Et ben, on va entendre justement sa formation qui a dû canceller un spectacle il y a de cela environ 3 semaines à Chicago en raison de la mauvaise qualité de l'air. Ben, on va pouvoir se les offrir sans trop de problèmes à part de ça. Pour la toune qui punch, on a la formation Creed avec My Sacrifice sur haut dans le détour.
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Chronique financière, je trouve ça intéressant, de Pierre-Olivier Zappa dans le Journal de Québec, alors qu'il répond à une personne qui lui avait écrit concernant sa fin de bail et donc son véhicule en question. Et pour expliquer un peu ce qui pourrait vous arriver aussi à la fin de votre contrat, surtout si votre concessionnaire vous appelle assez régulièrement pour connaître un peu vos intentions, ça veut dire qu'ils sont certainement intéressés par votre voiture. Et si vous regardez votre contrat location, vous avez une valeur de rachat, donc le fameux « buyback », prix auquel vous pouvez acheter votre véhicule à la fin du bail. Donc, c'est un montant qui a été fixé à la signature de votre entente. Et donc on a des prix qui, par la suite, ont quand même demeuré stables, voire même un prix de valeur qui est au-dessus au moment où on se parle. Peut-être que vous pouvez négocier, justement, lorsque vous allez remettre les clés ou à tout le monde, vous avez des questions à poser auprès de votre concessionnaire. Donc, si jamais on décide d'y aller d'un remboursement sur la différence de valeur, ben vous pouvez demander un chèque parce que les concessionnaires cherchent des véhicules d'occasion en bon état. Les stocks demeurent serrés malgré une remontée au cours du printemps et plusieurs accepteraient de verser une partie de l'écart pour récupérer votre véhicule. Vous pouvez exiger un rabais sur votre prochain véhicule, mais vous connaissez un peu la façon de faire de ce côté-là. Vous en parlez avec votre concessionnaire ou vous rachetez vous-même le véhicule loué au prix du contrat. Vous pourrez le vendre plus cher, mais ça demande un petit peu plus de démarches de ce côté-là. Et le marché de l'auto, oui, c'est vrai, c'est calmé. On parle d'un prix d'occasion, pour le prix des voitures d'occasion, qui a peut-être reculé d'environ 10% depuis 2023, mais ça demeure quand même très élevé. Et selon Carfax Canada, le prix de vente moyen d'un véhicule d'occasion au pays avoisine les 32 000 $ actuellement. Canadian Black Book prévoit d'ailleurs qu'une auto conserve en moyenne près de 55% de sa valeur après 4 ans. Donc, peut-être que ça pourrait vous toucher de ce côté-là si vous arrivez en fin de location à valider avec votre concessionnaire. Bélanger avec son classique « Les deux printemps ». 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

Il y en a une qui est en tournage actuellement, qui arbore d'ailleurs nouvelle chevelure, la belle Sophie Nélis, à qui l'on a remarqué à Chicago avec une chevelure maintenant rousse, transformation qui n'est pas passée inaperçue, je comprends donc, et à qui fait partie donc de sa nouvelle série dont elle sera en vedette, la série des Summer Will Be Different, qui est produite par Netflix, et donc Netflix qui a annoncé que les tournages étaient officiellement lancés en dévoilant une première photo promotionnelle. D'ailleurs, c'est sur une plage de l'île du Prince-Édouard où on a dévoilé quelques photos où on aperçoit Sophie Nélis et les autres vedettes de la série qui sera à surveiller au cours des prochaines semaines. Série de 10 épisodes adaptés du populaire roman des Summer Will Be Different. Et donc, on va surveiller ça sur Netflix sous peu avec Météo. Ça s'en vient dans quelques instants. Et surtout, ce succès souvenir de No Doubt.

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6: On a un ciel généralement nuageux. Les risques d'averses augmentent à 60 % ce soir, cette nuit. Risque d'un orage également à Dégely, avec un minimum à 16 degrés. Et on a ce 60 % valide également pour la journée de demain. En plus d'un risque d'orage en après-midi, le maximum est quand même très confortable. Tout dans les normales de saison. Maximum à 21 degrés pour la journée de demain. Et pour mercredi, ben là, on se casse pas la tête. C'est du soleil mur à mur avec un maximum attendu à 22 degrés sur O95.5. No doubt en souvenir.
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Ça va prendre le temps de faire une tournée des activités dans l'Est du Québec parce qu'il y a pas mal de choses à surveiller. Je parlais tantôt du Festival Country qui bat son plein, d'ailleurs, du côté de Rimouski. Festival Country Western de Saint-Gabriel de Rimouski, ça se poursuit au cours des prochains jours. Si on demeure dans le secteur de Rimouski pour ce qui est des prochaines heures, on a le portrait suivant d'activités à surveiller. Avec donc c'est possible encore d'assister à la pièce estivale du Théâtre du Bic, c'est vrai, à La Femme Ordinaire, où c'est sur le site du Théâtre du Bic, vous allez pouvoir vous procurer des billets. Et demain, ne manquez pas le conte sur la plage avec Olivier Garreau dans le cadre de la programmation estivale de la ville de Rimouski. C'est à 19h à la plage du Rocher Blanc. Maintenant, à cette île des Ports-Quartiers, on a le spectacle de Benny Jones présenté gratuitement sur la promenade du petit quai de la rivière au Rocher. Donc ça, c'est demain soir à compter de 19h et on se prépare à cette île pour le retour du Festigrill qui accueille le Rib Fest du 14 au 16 août prochain au Parc du Vieux-Quai. Donc, il y a plusieurs microbrasseries, distilleries, restaurants, food truck, des kiosques également et surtout portions spectacles pour combler. Toutes lui, ils ont envie. Et à vous dire qu'on a pour le secteur de la Matanie ce soir, c'est Gino Thomas qui sera en spectacle à la promenade des capitaines dès 19h. Il y a de la balle molle ce soir au stade du Rempart pour les amateurs aux alentours des 19h15. Et on a aussi M Digital, le festival de musique électronique et d'art numérique au bord de la mer, encore une fois, de retour en 2026, du 13 au 15 août prochain, si on aura la chance de revenir avec la programmation complète. Et on a du côté de Dégely, au cours de la fin de semaine, deux gros événements. La troisième édition du Festival du Bûcheron de l'eau renversée et aussi le meilleur ami de l'homme qui sera à l'honneur au cours de la fin de semaine du 14 au 16 août au Centre communautaire de Dégely. C'est l'édition du grand festival canin de Dégely avec des éleveurs de chiens, des compétitions canines, de la musique, des kiosques, des food trucks là aussi. Bon, ben, finalement, on en a pour pas mal tout le monde en cours de semaine et le week-end prochain.

0: Stéphanie de retour de vacances. Il est en solo cette semaine. Ben oui, ma collègue Stéphanie, le matin, qui mérite quand même un petit peu de vacances. Donc, Mathieu Guimond, qui est en solo pour la présentation des 100 000 matins. Et Mathieu, que l'on pourra retrouver un petit peu plus tard tantôt, qui va nous lancer des rendez-vous, parce qu'on vous en parle depuis quelques temps, mais c'est une grosse semaine pour les amateurs d'astronomie, avec éclipses, perséennes, ainsi de suite. Il va nous démystifier tout ça dans son segment des meilleurs moments des 100 000 matins au cours des prochains instants, alors qu'on a un gros, gros hit actuel juste pour vous autres au cours des prochains instants à vous proposer. Par la suite, on va retrouver Mathieu et on se dirige tout bonnement comme ça vers les derniers moments de notre émission d'après-midi qui trafique sur les ondes de haut dans l'Est du Québec.
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dans les sports de Leilani Fernandez qui malheureusement a perdu hier face à la japonaise Naomi Osaka à l'Omnium Bank National à Toronto. 2-7, 6-4, 6-4. Puis on souhaitait donc que ce soit l'année de Leila cette année, hein, après avoir connu une fichue de belle histoire l'année passée. Tu sais, on y prend goût aux belles histoires, surtout lors du tournoi qui a lieu au Canada, que ce soit chez les messieurs ou chez les dames, là, quand on a une belle histoire comme on a pu vivre l'an passé, souvenez-vous, avec Victoria Mboko, qui était sortie de nulle part et puis qui avait gagné ce tournoi-là. Une jeune Canadienne, 18 ans, tout ça. On souhaitait revivre cette espèce de conte de fées-là avec la petite dernière qui restait en lice dans les espoirs canadiens de performance lors du tournoi, qui était Leilani Fernandez. Mais bon, malheureusement, elle a dû baisser pavillon contre Naomi Osaka. C'est bien battu, là, Leila, mais on aurait tant souhaité qu'elle nous fasse vivre une grosse histoire, tu sais, avec la possibilité de se rendre plus loin dans le tournoi. Mais bon, quand on analyse tout ça froidement, jouer à domicile, c'est pas facile pour un athlète. Et encore plus en sport individuel. On le sait, en sport d'équipe, tu peux toujours partager la pression de jouer à la maison devant tes partisans avec tes coéquipiers. Tu sais, t'es 20, 22, 30 sur le terrain sur la patinoire à pouvoir se partager cette pression-là. Tandis que dans un sport individuel, comme le tennis, comme dans le cas de Leilani Fernandez, ben la pression repose sur une seule et unique personne qui doit gérer l'aspect mental, l'aspect physique d'avoir à performer à domicile. Ça peut être un avantage, mais ça peut devenir un inconvénient si l'athlète a de la difficulté à le gérer. Parce que, tu sais, quand t'as 10 000 personnes qui crient ton nom pis qui t'encouragent, ben, c'est 10 000 personnes qui s'attendent à ce que tu sois bon, à ce que tu sois bonne, tu sais. Alors, on prend le cas de Leilani Fernandez, là. Bon, quand elle joue au Canada, pis je pense que ça aurait été pire comme pression si elle avait joué à Montréal cette année. Ben, c'est plus seulement une joueuse de tennis professionnelle. Ça devient notre Leila. La Québécoise Leilani Fernandez. La Canadienne Leilani Fernandez. Pis ça, ça change complètement la dynamique pour un athlète, là. Parce que quand tu joues devant une foule qui connaît ton parcours, qui t'a vu grandir, qui veut te voir gagner, mais la pression, elle peut devenir assez forte, merci, en un claquement de doigts, tu sais, ça va bien, t'es sur le court, t'es en avance, et puis là, il peut juste avoir une petite pensée qui te passe entre les oreilles, comme ça, et tu te dis, hey, je veux pas décevoir tous ces gens-là qui sont venus pour me voir jouer. Puis c'est là que ça peut devenir un piège pour un athlète professionnel. On peut pas se cacher derrière un coéquipier. Tu sais, au tennis, pour Leila, si elle a une double faute, une balle de match, ben c'est elle qui est responsable de ça. C'est pas son équipe, c'est pas son goaler, c'est pas son corps arrière. C'est elle qui est l'ultime responsable de ça. Ça fait toute une pression à gérer. Je sais qu'il y a des artistes, pas des artistes, mais des athlètes qui carburent à ça. Mais ça reste que, oui, il y a l'entraînement physique, mais t'as l'entraînement psychologique qui revêt un aspect encore plus important quand t'évolues à domicile, comme c'était le cas pour Leila. C'est son, bon, à domicile, on sait, là, c'est une petite fille de Laval, bon, joue à Toronto, mais ça reste quand même son tournoi national. Il y a une certaine pression qui vient là-dessus. Il y a d'autres sports aussi où est-ce que il y a des athlètes qui ont quand même su bien répondre à la pression d'évoluer à domicile. Quand on prend un sport comme le ski acrobatique avec Michael Kingsbury, le gars, tu sais, c'est une légende de son sport. Il arrive dans une compétition au Québec, dans son coin, Val-Saint-Côme, là. Tu sais, tout le monde le connaît. C'est lui le favori. Tout le monde sait qu'il est capable de gagner. Mais qu'est-ce qui se passe quand tout le monde pense que tu vas gagner? Ben, la pression, elle vient plus seulement de tes adversaires, mais elle vient de ce que t'établis toi-même comme athlète, comme standard de performance, tu sais. Si un gars comme Michael Kingsbury arrive deuxième, on dira pas « Hey, bravo pour ta médaille d'argent ». On risque plutôt de dire « Hein, comment ça Kingsbury a pas gagné? Qu'est-ce qui s'est passé? » C'est ça quand t'es l'athlète local. Puis c'est ça quand t'es une légende comme l'exemple de Kingsbury. Tu dois absolument gagner. Autre exemple, Charles Hamelin, à l'époque, lui a connu quand même pendant plusieurs années la réalité d'être le meilleur au monde sur les grandes scènes internationales. Mais quand il arrivait pour une course, exemple, une Coupe du Monde à Montréal, ben, il y avait encore plus de pression parce que, tu sais, c'est une petite erreur, entre autres, dans son sport, le patinage courte piste, là, qui pouvait tout changer, tu sais, un mauvais départ, un dépassement raté, un contact, puis ça y est, c'est fini, tu te retrouves les quatre fers en l'air, d'un banc en mousse, puis c'est terminé, là, tu sais, puis t'as une foule qui te connaît, t'as tes amis, t'as ta famille, t'as des fans qui sont là, puis qui espèrent te voir gagner une médaille.
même si t'es entraîné à contrôler cet aspect-là, ben, à un moment donné, ça reste que c'est des humains qui sont en piste. Puis, tu te mets quand même à penser au résultat, de dire à quelque part, dans le fond, toi-même, « Hey, faut que je gagne. Hey, faut que j'aille un bon départ. Hey, faut que j'aille une bonne performance. Tabarnouche, je suis chez nous, tu sais. Je performe ailleurs sur la planète. » Faut que je sois capable de performer chez nous, tu sais. Et c'est là que ça peut te faire perdre les moyens d'avoir à gérer ça. C'est un peu ça, le comme l'espèce de paradoxe du sport à domicile. Tu sais, t'as une foule en arrière de toi qui veut te voir gagner, qui veut t'encourager, qui veut vivre un moment particulier avec toi comme athlète. Mais ça vient te rappeler que, ben, il y a des attentes qui viennent avec le fait de compétitionner chez soi. Puis c'est là qu'un athlète peut essayer d'apprendre des choses importantes là-dedans. C'est un avantage des fois de jouer chez soi, de connaître le terrain, mais faut réussir à bien transférer les attentes en énergie plutôt qu'en pression, parce que le moment crucial, c'est toi qui vas le vivre, c'est toi qui es tout seul à essayer de battre l'adversaire, puis des fois, ben l'adversaire, ça peut être toi. Mais quand même, à travers tout ça, on lève notre chapeau à Leilani Fernández, qui a connu quand même un très beau tournoi à Toronto. On se croise les doigts pour que, lors des prochains événements, les prochains tournois qui auront lieu à domicile, ben tu sais, l'année prochaine pour Leila, ce sera à Montréal que le tournoi, parce que c'est en alternance, vous savez, le tournoi de tennis, là, une année les hommes à Montréal, les femmes à Toronto, et l'année suivante, on inverse. Qui sait, peut-être que ce sera elle qui nous fera vivre des beaux moments de tennis l'an prochain à Montréal, mais quand même, on lui lève notre chapeau pour sa belle performance au cours de la semaine.

0: Si vous voulez répondre à notre question du jour pour l'émission de demain des 100 000 matins, la question est déjà en ligne. Ton jeu de société préféré. Donc, allez-y de vos réponses. Demain, la game, changer les règles d'un sport. Ça se fait ou ça se fait pas? Donc, c'est un peu ce qu'avait proposé Novak Djokovic pour changer le système de points au tennis. Et aussi, on a la chronique voyage avec Simon Pelletier et un gros concours à venir. On va vous raconter ça demain. Sans faute sur les ondes de haut et le quiz de jeu d'eau. Le plus gros mensonge de l'année. Donc, manquez pas ça avec mon ami Mathieu demain matin, compté 6h pour l'émission des 100 000 matins. Nous, on se retrouve de plusieurs façons avec Richard Zetirois pour la présentation des Grands Bazous demain midi. Manquez pas ça partout sur le réseau haut. Et évidemment, 14h55 pour présenter le Trafic, édition du mardi. D'ici là, un bon super à venir, une bonne soirée du lundi. Sylvain Caron vous dit à demain, tout le monde.
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2: Ici Michel Scarpino, voici le bilan de l'actualité. Tout d'abord, un motocycliste de 18 ans a été arrêté ce lundi matin par la Sûreté du Québec pour un grand excès de vitesse sur la route de la Montagne à Notre-Dame-du-Portage. Il a été intercepté à 179 km/h dans une zone de 80. Le jeune homme de Saint-André-de-Kamouraska a reçu un constat d'infraction de 1 843 $ en plus de 18 points d'inaptitude. Son permis de conduire a été suspendu pour 7 jours. Il a aussi reçu un autre constat de 383 $ car son silencieux était non conforme. Et puis la Fédération québécoise des chasseurs et pêcheurs lance une formation en ligne sur l'éviscération des gros gibiers pour aider les chasseurs à préserver leur récolte dans une réalité où les automnes sont plus chauds. Elle propose des tutoriels sur les trois principaux gibiers chassés au Québec, soit l'orignal, le cerf de Virginie ainsi que l'ours noir. La formation, d'une durée de 90 minutes et pouvant être réalisée en fonction du rythme de chacun, a été développée à la suite de rencontres avec la communauté. C'est ce qui complète le bilan de l'actualité Arsenal Média. On vous souhaite une bonne fin de journée avec nous. 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
4: Bon lundi, bon début de soirée. Mon nom est Chuck, je m'installe pour la prochaine heure, bien accompagné que de numéro 1 des 30 dernières années. C'est ça, les hits. On a Smashin' Pumpkins qui s'en vient dans les prochaines minutes. 24K Golden, ce sera là aussi. Jelly Roll pour Made a Favor. Le temps d'écouter une grosse toune d'été et un band qui est qualifié, étiqueté, été, tout simplement. C'est Sublime et What I Got sur le meilleur de la musique à haut.

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1: Même si c'est lundi, je pense que c'est une soirée barbecue. Ça vaut la peine d'en profiter. Déjà le 10 août aujourd'hui, on dirait que ça m'a frappé comme date. On va se faire croire qu'il reste encore quelques mois d'été dans les prochaines minutes. Avec Je suis en vacances de classe moyenne, il y a aussi Chris Stapleton qui s'en vient talk. Et pour l'instant, c'est Somebody Tell Me. On retourne en 2004 avec The Killers sur le meilleur de la musique.

0: 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À venir dans les prochaines minutes dans les hits, un des plus gros succès en carrière du groupe canadien Theory of a Dead Man, de leur 6e album studio Wake Up Call en 2017, le single RX Medicate dénonce la prise et les abus de médicaments. C'est une chanson qui mélange du rock, du pop, même du country légèrement rappé par endroits. C'est une chanson qui est vraiment complète, qui mélange les styles, et ça a été vraiment rafraîchissant à l'époque d'entendre Theory of a Dead Man, qui normalement était plus rock, y aller dans toutes sortes d'horizons. C'est tout un hit, RX Medicate, qui s'en vient dans les prochaines minutes. Et U2 sera là aussi, une chanson qui a été utilisée pour plein de choses, pour des promos de la NFL, la NBA. Mais au départ, ça sortait en même temps. Et pour le film Tomb Raider, Lara Croft, en 2001, c'est Elevation qui s'en vient sur le meilleur de la musique à haut.
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0: On va faire un peu de magie dans les prochaines minutes dans les hits avec Houdini de Eminem. Et on aura aussi Right Here, Right Now de Jesus Jones. Le temps d'entendre un de mes coups de cœur de l'année 2026. C'est Here de Chris Stapleton et Mumford & Sons sur le meilleur de la musique à eau.
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1: C'est tout pour les hits. Merci d'avoir été là. Le rendez-vous pour bien commencer ton mardi, c'est demain matin 6h avec les 100 000 matins. Mon nom est Chuck et je te souhaite un très beau lundi soir. Goodbye.
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2: Ici Michel Scarpino, voici le bilan de l'actualité. Tout d'abord, un motocycliste de 18 ans a été arrêté ce lundi matin par la Sûreté du Québec pour un grand excès de vitesse sur la route de la Montagne à Notre-Dame-du-Portage. Il a été intercepté à 179 km/h dans une zone de 80. Le jeune homme de Saint-André-de-Kamouraska a reçu un constat d'infraction de 1 843 $ en plus de 18 points d'inaptitude. Son permis de conduire a été suspendu pour 7 jours. Il a aussi reçu un autre constat de 383 $ car son silencieux était non conforme. Et puis la Fédération québécoise des chasseurs et pêcheurs lance une formation en ligne sur l'éviscération des gros gibiers pour aider les chasseurs à préserver leur récolte dans une réalité où les automnes sont plus chauds. Elle propose des tutoriels sur les trois principaux gibiers chassés au Québec, soit l'orignal, le cerf de Virginie, ainsi que l'ours noir. La formation, d'une durée de 90 minutes et pouvant être réalisée en fonction du rythme de chacun, a été développée à la suite de rencontres avec la communauté. C'est ce qui complète le bilan de l'actualité Arsenal Média. On vous souhaite une bonne fin de journée avec nous. 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

Dégelé, je vous souhaite une excellente soirée. Mon nom est Tommy Coderre et c'est moi qui vous accompagne cette semaine jusqu'à minuit sur les ondes du 95.5 à tous les soirs avec le meilleur de la musique. Je vous conseille, entre autres, en début de semaine comme ça, d'aller sur le o95.5.ca dans la section rattrapage pour réentendre les chroniques, les entrevues qui ont été réalisées la semaine passée ou encore qui ont été réalisées aujourd'hui, mettons celle de François ce matin, avec Danny Ménard de Micropuce Québec qui va faire le Festival Canin pour des séances de micropuçage avec vos toutous. Ça se passe à partir du 14 et ça se poursuit jusqu'au 16 août. Ça, c'est de ce vendredi jusqu'à dimanche. Tout ça, ça se trouve sur le o95.5.ca. Sinon, le meilleur de la musique, c'est maintenant dans vos oreilles.

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Je sais pas si vous avez vu ça, mais le shaker de Rimouski a pris les devants dans les séries, hein, la série 14 de finale, l'opposant aux Braves du Témiscouata dans le baseball senior. Les deux équipes qui se trouvent encore une face à l'autre. Demain, à partir de 20h au parc Denis Bouchard, ce sera le temps d'y aller pour les encourager de porter nos couleurs. Je pense que ça va être un méchant match que vous voulez pas manquer. Et vous voulez pas manquer non plus ce qui s'en vient côté musical, toujours au meilleur de la musique sur les ondes du beau 95.5.

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2: Voici vos nouvelles Arsenal Média. Le Carrefour d'Initiative Populaire a effectué la première pelletée de terre officielle, marquant le début des travaux de rénovation et d'agrandissement de ses locaux de la rue Lafontaine à Rivière-du-Loup. Les travaux comprennent l'acquisition de la maison voisine du bâtiment actuel et de l'autre partie de la copropriété. On veut accroître la superficie de l'organisme pour centraliser l'entreposage des données, rendre les opérations plus fluides et offrir un environnement d'accueil et de travail sécuritaire. La campagne de financement n'est pas terminée puisqu'on veut atteindre le montant de 2,5 millions. La Société portuaire du Bas-Saint-Laurent et de la Gaspésie, SPBSG, a diffusé son rapport annuel 2025 à 2026, indiquant une année marquée par la croissance des revenus, la réalisation de projets d'immobilisation et l'engagement à structurer ses démarches en termes de gestion environnementale et de relations avec les communautés. Malgré un contexte géopolitique instable à l'échelle mondiale et qui a entraîné des répercussions sur le plan régional, la SPBSG a enregistré une augmentation de plus de 30 % de ses revenus en comparaison à 2024 à 2025, ayant dépassé 3 millions de dollars au 31 mars 2026 et permettant de couvrir ses frais d'opération. L'opération nationale concertée en sécurité nautique, qui a été menée la fin de semaine dernière par la Sûreté du Québec, aura permis d'effectuer 600 vérifications à travers